0: la mention « Mort pour la France ».
1: Recherche documentaire Tadej Baziorek, Association aux marins.

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1: Alors je vais reprendre la suite d'Hildegarde de Bingen, musicienne et compositrice, on l'a vu. J'ai longuement parlé de la vie monastique et mystique d'Hildegarde de Bingen pour illustrer sa personnalité. Mais à côté de cela, ses œuvres musicales sont également importantes. Musicienne et compositrice, nous pourrions ajouter poétesse, car elle écrit elle-même les textes de ses chants. La musique de Hildegarde est unique, uniquement une musique religieuse, soit liturgique pour la messe et les autres offices, soit non liturgique pour différents moments de la journée démoniale. Bien que la polyphonie ait fait son apparition deux siècles auparavant, Hildegarde pratique toujours le chant grégorien monodique. Elle peut penser que sa musique a résonné dans les abbatiales de ses monastères, mais aussi dans les cathédrales au cours de ses voyages et qu'elle touchait particulièrement les auditeurs. Nous pouvons aujourd'hui accéder à cette musique grâce à des musiciens comme Marcel Pérez, spécialiste de la musique médiévale. C'est avec lui que nous pouvons effectuer un survol de cette musique. L'œuvre d'Hildegarde, principalement liturgique, comporte des réponses, des anciennes, des hymnes, des séquences et un alléluia. Beaucoup sont destinés à des offices moins solennels que la célébration de la messe.

Ses compositions sont le plus souvent consacrées à des saints que l'on voulait honorer de manière particulière, dont parfois des hymnes qui racontaient de manière poétique les principaux événements de la vie du saint et faisaient l'éloge de ses mérites. Les anciennes avaient pour fonction d'introduire et de conclure le chant d'un psaume. Le texte donnait le sens dans lequel le psaume doit être médité, tandis que la musique définissait la formule sur laquelle le psaume était récité. Les réponses intervenaient dans l'office des matines juste après les lectures, mais parfois ils servaient à ponctuer une procession ou une station devant les reliques du saint. Dans l'œuvre d'Hildegarde, la fête de Sainte Ursule constitue l'un des ensembles liturgiques le plus complet. Deux répons, 9 anciennes, dont 6 spécifiquement destinées à l'office des laudes, une séquence pour la messe et une hymne pour les laudes et les vêpres.

l'office des Laudes était destiné à honorer l'arrivée du soleil et commençait à la fin de la nuit. L'aurore devait correspondre avec le chant de l'hymne afin que les premiers rayons du soleil soient salués par le chant du cantique évangélique, le Benedictus, louange de Zacharie, parce qu'il eut appris la prochaine naissance de son fils Jean-Baptiste, celui qui annoncera la venue imminente du Messie. Dans les régions lorrainanes, l'histoire de Sainte-Ursule fut l'une des plus populaires au Moyen-Âge, où se mélangent histoire et légende. Ursula, petite ours, était une jeune femme chrétienne, fille du roi de Bretagne, c'était la Cornouaille anglaise, promise en mariage au fils du roi d'Angleterre, mais qui lui était païen. La future mariée accepte la proposition à condition que son fiancé se convertisse à la suite d'un pèlerinage à Rome qui durera 3 ans et au cours duquel elle conserva naturellement sa virginité. La légende veut qu'elle soit accompagnée de 10 jeunes dames de compagnie choisies dans la noblesse. Chacune d'elles se fera accompagner par 1000 vierges, d'où la légende des 11 000 vierges. Le convoi se met en route à travers la mer, remonte le Rhin jusqu'à Cologne et ensuite à pied jusqu'à Rome. En revenant par la même route, arrivée à Cologne, ces jeunes femmes se heurtent au Hun et à leur chef Attila, qui, séduit par la beauté d'Ursule, tentera en vain de la violer. C'est alors qu'Ursule sera mise à mort, le cœur transpercé d'une flèche. Hildegarde aura un vrai culte envers Ursule, dont on aurait retrouvé des vestiges dans la région en 1155.

La musique d'Hildegarde est pensée pour ajouter un surcroît de contemplation à la liturgie. Elle prend souvent la forme d'une déclamation lente et solennelle, destinée à permettre à l'auditeur d'intégrer chaque mot et de laisser éclore en son esprit l'image qui, en prenant vie, pourrait être contemplée. Son œuvre relève de grandes préoccupations des musiciens de son temps et reflète une tradition de chant qui pourtant à cette époque était mise à mal par la polyphonie. Hildegarde estime que sa musique est d'inspiration divine et qu'elle est la forme la plus élevée de toute activité humaine, miroir des harmonies et sphères célestes et des chœurs angéliques.

pas tout à fait a cappella, puisque le son nasillard de la vielle médiévale vient souvent sous-tendre les voix. Il se distingue notamment par le dépouillement harmonique absolu, propre au vocabulaire mutile religieux de l'époque. Le chant grégorien, musique liturgique officielle romaine, depuis le VIe siècle, est un chant monodique. Toutes les voix sont toujours à l'unisson. Ainsi, Hildegard de Bingen a beaucoup produit et fort heureusement, une grande partie de cette production a été conservée. La discographie actuelle est assez riche. On distingue notamment les Laudes de Sainte-Ursule vers 1155 par l'ensemble organique de Marcel Pérez qui comprend des anciennes, qui encadre des psaumes, un hymne à Ursule et cantiques et kyrie. Ô Jérusalem en 1152, fait de séquences et d'antiphonas de deux pièces instrumentales dont une pour flûte, orgue et vielle, et l'autre, rebec, flûte et harpe. Symphonia, entre 1163 et 1178, un peu similaire au précédent, et le drame liturgique, Ordo Virtutum, le jeu des vertus, qui comporte 82 mélodies et met en scène le tiraillement de l'âme entre le démon et les vertus. Hildegard elle-même déclarait « L'âme est une symphonie » et elle ajoutait « Puisque l'âme est de nature symphonique, elle nous exhorte dans les psaumes que nous chantons à Dieu sur la cithare et que nous psalmodions sur la décacorde. Ainsi, sa musique demeure éternelle. »

Mais nous avons vu aussi qu'elle elle s'est manifestée dans les sciences médicales. Et cette dernière partie est celle qui nous intéresse aujourd'hui. Hildegard de Bingen, en effet, redevient d'actualité au moment où les médecines douces tentent de supplanter la médecine chimique. Beaucoup d'effets secondaires des médicaments produits par l'industrie chimique ont alerté le public et redonné au traitement par les plantes, la phytothérapie, une nouvelle vigueur. C'est ainsi que les traitements préconisés par Hildegard sont à nouveau largement diffusés dans la littérature contemporaine. Jean-Baptiste Join, dans La pharmacie oubliée d'Hildegard, déclare dans son introduction: si Hildegard fut avant tout une des plus marquantes figures spirituelles du Moyen Âge, elle doit aussi être reconnue comme le plus grand médecin de son époque. On sait aujourd'hui, grâce aux nombreux ouvrages qu'elle a laissés, que ses découvertes sur les systèmes sanguins et nerveux étaient en avance de plusieurs siècles, mais on a surtout constaté que ses connaissances en pharmacologie, en phytothérapie étaient immenses. Dans son avant-propos, Paul Ferris écrit sur Hildegard: ses recettes et ses constatations sur les propriétés des plantes sont passées dans le savoir populaire, transmises de génération en génération, testées pendant des siècles et à grande échelle dans la campagne, dans les campagnes. Ces recettes ont reçu par emplir nombre d'ouvrages de phytothérapie. Aujourd'hui, la science analyse chimiquement les plantes

0: France, en Allemagne, en Suisse, où plusieurs livres ont paru. Quant à Laurence Molinier, voici ce qu'elle écrit dans Habemus Sanctam sur Hildegard Bingen. Quant à sa médecine, elle a séduit un nombre toujours croissant d'adeptes en quête d'alternatives à la médecine traditionnelle, parce que dans les pays germaniques, puis de proche en proche dans d'autres, régimes de santé et sachets d'infusion sont donc les principaux avatars de Hildegard dans la société occidentale actuelle. C'est à partir des années 1970 que l'on assiste à un regain de la phytothérapie. La littérature sur ce sujet est abondante. Comment se soigner par les plantes, la santé par les plantes, soigner vos ulcères par les plantes, nos amis les plantes. Daniel Manta, dans son ouvrage « Nos amis les plantes » précise « Ainsi réapparaît Hildegard de Bingen ». Certes, elle n'est pas l'inventeur du traitement par les plantes, connu depuis la Haute Antiquité, mais elle a fait preuve d'un certain modernisme.
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0: instant.
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2: À Brest, mon réseau grandit.
3: On a grandi, on densifie le réseau de transport en commun.
4: Ce qui caractérise le BHNS, c'est d'atteindre les performances que l'on rencontre sur une ligne de tramway.
5: On ressent l'appétence et l'envie des gens.
6: On est clairement dans des enjeux de transition qui sont les enjeux du 21e siècle.
7: L'idée étant de pouvoir vraiment accompagner l'usager.
8: C'est une satisfaction d'avoir travaillé ce projet qui pour moi a du sens.
2: 14 février 2026, une deuxième ligne de tramway et une ligne express, le BHNS, le bus à haut niveau de service, sont ouvertes. Deux lignes et un même point d'ancrage, la gare.
9: Bienvenue à bord du tramway. Cette rame est à destination de CHU La Cavale. Le départ est imminent. Merci de ne pas gêner la fermeture des portes.
2: D'abord, la ligne B du tramway de la gare jusqu'au CHU de la Cavale Blanche, en passant par le quartier de Bellevue, avec 11 stations réparties sur plus de 5 km. La ligne B relie les deux hôpitaux brestois, Morvan et donc la Cavale Blanche, les différents sites universitaires, l'école de commerce et de grands équipements brestois comme le Quartz et la patinoire. Puis la ligne D du BHNS, de la gare jusqu'à Lambézélec. 13 stations qui desservent différents quartiers en allant vers le nord de la ville et qui passent par l'hôtel de ville, les cités scolaires de KHN et la Croix-Rouge où étudient près de la moitié des lycéens de la ville notamment. Deux nouvelles lignes donc, mais au-delà du tram et du BHNS, c'est toute l'organisation des mobilités qui se transforme à Brest.
10: Johan Nedelec, vice-président en charge des mobilités. C'est tout le réseau de la métropole qui évolue, y compris pour les communes. Donc plus de bus, plus de fréquences, un maillage différent et surtout un travail qui a été mené avec les communes, avec les mairies de quartier, pour avoir la meilleure copie là aussi. Donc c'est pas que le tram et pas que le BHNS, c'est vraiment tout le réseau. Le piéton, le vélo, le bus, y compris la voiture, hein, parce qu'on crée un parking tout neuf, ce qu'on appelle en silo à proximité du multiplex Liberté, donc 250 places pour les voitures, mais c'est aussi quasiment 14 km de pistes cyclables sécurisées flambant neuf qui vont être créées le long des lignes de tram et de BHNS. Sur les pôles d'échange multimodaux, ce sont aussi des équipements pour les vélos. On pourra réparer, on pourra parquer, on pourra là aussi garer en sécurité. Donc c'est vraiment toutes les mobilités avec des zones piétonnes, des sens uniques. Donc il faut aussi réadapter les habitudes, hein, vieilles de 70 ans d'après-guerre pour la reconstruction de Brest. Donc c'est vraiment de la nouveauté du début à la fin.
2: Avec mon réseau grandi, Brest entre dans une logique de réseau de transport et non plus seulement de lignes. Cela se concrétise avec des pôles d'échange multimodaux. Ces pôles constituent en fait des points de connexion. Ils permettent de passer facilement du tram au bus, du bus au vélo ou à la voiture. Bref, les correspondances sont simplifiées, les parcours deviennent plus fluides.
4: Victor Antonio et je suis directeur des mobilités à la métropole de Brest. On se retrouve avec des performances dans temps de parcours en praticité qui sont équivalentes à celles d'un tram. On avait coutume de

0: dire que sur le bus, on avait essentiellement des usagers captifs, c'est-à-dire que des usagers qui n'avaient pas d'autre solution de mobilité que celle de prendre le transport public. Par contre, dans le tramway, on trouve toutes les couches sociales de la population. On va aller facilement sur le tramway par choix, et sur les lignes de bus classiques, on y allait plutôt par défaut. Là, sur le BHNS, on était vraiment très proche de la qualité de transport que l'on va trouver sur une ligne de tramway. À l'heure de pointe, les lignes de bus classiques sont engluées dans la circulation automobile. Le BHNS, lui, il sera prioritaire, il ne subira pas les bouchons. Donc ça veut dire qu'on va avoir un temps de parcours qui sera beaucoup plus homogène dans la journée. Le temps de parcours de la mi-journée en heure creuse, il sera quasiment équivalent à celui de l'heure de pointe. Donc on va gagner beaucoup de temps à l'heure de pointe et c'est vraiment là qu'est l'enjeu de la performance du réseau puisque c'est à ce moment-là qu'on a le plus d'usagers. C'est là où on va toucher beaucoup plus de monde. Donc effectivement, c'est bien à l'heure de pointe que le BHNS prend tout son sens.
1: Si la régularité constitue le point fort du BHNS, un autre élément bénéficie aux voyageurs, l'ambiance à bord.
0: Le changement à bord est surtout apporté par l'électrification. C'est vrai que l'ambiance est plus qualitative. Ce sont des bus qui vont avoir un usage assez intensif, donc on va y mettre tous les critères de confort que l'on trouve dans les meilleurs bus. Cette qualité, elle est aussi apportée parce que le mode électrique amène quand même une tranquillité, une sérénité à bord que l'on trouve beaucoup moins dans les thermiques. Les passagers chuchotent dans le bus. Le niveau sonore est beaucoup plus bas.
1: L'agrandissement du réseau brestois de transport en commun a nécessité un chantier hors norme. Près de 3 ans de travaux pour créer plus de 9 km de lignes au total, l'occasion de transformer la ville avec des ouvrages majeurs. Et sur le terrain, ce n'était pas juste poser des rails ou tracer une voie.
2: Guillaume Conseil, je suis directeur adjoint du projet Mon Réseau Grandit à Brest Métropole Aménagement et également responsable des infrastructures. Un énorme chantier, effectivement, qui a débuté par les déviations et les renouvellements de réseau, donc avec une multitude d'acteurs, de concessionnaires, qui réalisent chacun ses propres travaux, mais qu'il faut coordonner pour que l'enchaînement se fasse bien et dans les temps. Derrière ça, des chantiers d'infrastructures, donc d'ouvrages d'art, le pont Francis Leblé, qui est quand même un ouvrage emblématique, qui était le fil rouge du projet. Il fallait démarrer le plus tôt possible pour pouvoir le terminer, laisser la place à la voie ferrée, l'équiper dans les délais. Donc un défi sur les techniques, sur les ouvrages d'art. Mais un des gros défis, c'est quand même la coordination de l'ensemble, les circulations qui sont modifiées, l'usager qui est impacté. Donc réussir tant bien que mal à maintenir une accessibilité à la ville, au centre-ville, pendant ces travaux, c'est un travail de tous les jours.
1: Et dans ces grands travaux, on peut notamment citer l'aménagement de 4 ponts.
2: Je ne connais pas beaucoup de projets de transport avec cette densité d'ouvrages d'art. Il y a 2 ponts qui ont été consolidés et élargis, mais surtout 2 nouveaux ponts sur ces 5 km. Le pont notamment Francis Leblé, qui est un ouvrage particulièrement imposant.
1: Un tel chantier constitue une véritable opportunité pour réaménager entièrement la voirie de façade à façade.
2: Retravailler la rue de façade en façade, ça veut dire repenser l'ensemble des usages. Alors pour le transport, où est-ce qu'on le situe, d'un côté ou l'autre de la rue, revoir les circulations piétonnes, revoir la place du vélo, des pistes cyclables, la place du végétal. Le végétal, on le voit en aérien avec ses branches, mais également en sous-sol. Il y a autant de place en sous-sol pour un arbre qu'en espace aérien. Donc tout cela nécessite de travailler sur la largeur de la rue, mais également sur la profondeur, avec tous les réseaux qui existent sous les sous-sols.
1: Ce chantier d'agrandissement du réseau a évidemment bousculé le quotidien des Brestois et des visiteurs. Les conditions de circulation ont beaucoup bougé, ce qui nécessitait des informations et des ajustements très réguliers. Pour cette raison, une médiation a été mise en place dans les quartiers concernés.
3: Sandrine Leprovost, chargée de communication chantier sur le projet Mon Réseau Grandit. Donc tout au long du projet, en effet, un système de médiation a été mis en place avec l'aide de 4 médiateurs. Donc 3 médiateurs terrain répartis sur les 3 quartiers de Brest, donc le secteur de Brest-Centre, de Bellevue et de Lambézélec, et une médiatrice animatrice pour les présentations de projets. Donc les médiateurs étaient présents donc depuis avril 2023 pour accompagner tout au long du projet les riverains professionnels dans leur démarche, dans leurs problématiques quotidiennes, pour pouvoir apporter des réponses sur les travaux et trouver des solutions.
4: Ce sont des choix qui ont été faits en concertation avec les habitants. 2019-2020, dans le cadre de la concertation, alors sous le haut patronage quand même de la Commission nationale du débat public qui a accompagné ces travaux, nous avons eu quand même 132 réunions publiques et à peu près 3500 contributions de la part des habitants qui ont dit plutôt ci, plutôt ça, plutôt pas ça, plutôt pas ci. Bref, nous avons atterri avec une copie qui convenait au plus grand nombre et que ce soit sur la ligne de BHNS ou la ligne de tramway, elle a vraiment évolué en cours de route en fonction des souhaits des usagers. Je pense notamment à la ligne de tramway, le passage d'Ankerguat et le terminus à la Cavale Blanche. Il y avait l'hypothèse haute et l'hypothèse basse. Tout ça, c'est travaillé avec les habitants.
1: Une autre forme de concertation a concerné le choix du nom des nouvelles stations. Cela avait déjà été le cas pour la ligne A du tramway, car derrière chaque nom, il y a une histoire, un repère.
5: Christine Bertouvalo, chef de projet Ville d'art et d'histoire à la ville de Brest. Il y a eu deux étapes entre les coups de cœur du panel et la votation citoyenne qui a eu lieu, puisqu'il y a eu d'abord un choix de la part du panel sur les coups de cœur et ensuite un comité de sélection avec les élus qui ont retenu 2-3 noms par station. Au moment de la votation de la première ligne, ce qui nous avait frappé, c'était qu'en fait, les gens choisissaient des noms géographiques. Ça a été le cas aussi pour ces lignes B et D, mais nous avons quand même eu 2 surprises qui étaient des noms de 2 résistantes, Marie-Myrie et Jeanne Hébert.
6: Prochaine station, Jeanne Hébert.
5: Soit ils ont cherché des personnalités ou des personnages reliés au territoire sur lequel ils travaillaient, ou alors ils ont aussi travaillé sur de la toponymie, alors que ce soit française ou bretonne d'ailleurs. Hein. Et ça raconte beaucoup de la ville, ces éléments toponymiques. C'est tout à fait important aussi de les avoir, de les garder, de les expliquer parfois aussi. Je pense par exemple à l'Allée Verte ou des lieux à Bellevue, le Bergotte. Enfin voilà, donc des gens qui tiennent aussi à garder cette toponymie de territoire qui est très importante pour comprendre et voir l'évolution aussi des lieux.
1: Pour l'agrandissement du réseau de transport en commun, le budget annoncé est d'environ 225 millions d'euros, porté à plus de 80% par Brest, métropole et ville. Les autres financeurs étant l'État, la région, l'Union européenne et l'Agence de l'eau, mais aussi par du financement participatif.
2: Yann Gevel, je suis le vice-président aux finances de Brest Métropole, l'adjoint aux finances de la ville de Brest, et à la ville de Brest, j'ai aussi la délégation sur la participation citoyenne. Ce projet Mon Réseau Grandit, c'est un projet extrêmement important pour la métropole. Pourquoi pas associer les habitantes et les habitants à travers la possibilité pour eux de venir financer le projet. On atteint presque 1 million d'euros de financement participatif, c'était l'objectif qu'on s'était fixé, parce qu'on n'avait pas besoin de plus que ça. C'est le plus gros financement participatif levé en France. C'est la première fois qu'une métropole associait les habitants comme ça au financement d'un nouveau mode de transport en commun. Le succès, pour moi, il vient de 2 choses. D'abord, on voit que plus de 70% des financeurs habitent le Finistère et en grande partie la métropole. C'est donc un engagement pour sa ville, pour son lieu de vie. C'est vraiment cet attachement au territoire qui fait le premier succès. Deuxième succès, c'est l'objet même du financement. On vient financer un agrandissement du réseau de transport en commun, une nouvelle ligne de tramway, un bus à haut niveau de service. On est clairement dans des enjeux de transition qui sont les enjeux du 21e siècle. Des habitantes ou des habitants qui ont un peu de moyens, on pouvait aller de 1 euro à 10 000 euros. On a des gens qui ont mis 100 euros. On a des gens qui ont mis aussi 10 000 euros. Donc des gens qui ont un peu d'épargne se disent « Eh ben moi, mon épargne, je vais la mettre quelque part. Je sais quel projet ça finance. Je sais que ça profite au territoire de vie. C'est un projet qui a du sens. » Voilà, c'est tout ça qui fait le succès d'un tel financement.
1: Revenons à bord du tramway et du BHNS. Les usagers de ces transports en commun sont des voyageurs et pour accompagner leur voyage, il fallait une ambiance sonore.
7: Je suis Sarah Petit et je suis compositrice, musicienne et créatrice sonore. Je suis allée questionner les usagers pour savoir ce qu'ils avaient en tête quand ils pensaient à Brest, ce à quoi ils pensaient quand ils prenaient le tram, enfin voilà, des choses de l'usage assez commun pour essayer de me faire une idée de Brest dans son rapport au transport et au mouvement. Comment accompagner au mieux sans être trop intrusif.
8: Bienvenue à bord du tramway. Cette rame est à destination de CHU La Cavale.
7: Dans une démarche, je dirais, chaleureuse, englobante et assez douce, qui accompagne les temps de la journée, le matin, la journée et le soir. Et donc l'idée étant de créer une ambiance qui puisse être là sans être écoutée. Quelque chose qui soit entendu sans qu'on l'écoute. L'idée étant de pouvoir vraiment accompagner l'usager dans sa journée, s'il est fatigué, s'il est content, s'il va au travail, s'il se déplace pour aller voir des amis. Voilà, on a tous des vies très denses et remplies de plein de choses. Et donc, on ne peut pas arriver avec nos gros sabots et puis faire de la musique, en fait.
1: Avec la mise en service de la deuxième ligne de tram et de la ligne de BHNS, le réseau de transport métropolitain franchit une nouvelle étape. Il y en aura d'autres.
4: Oui, il y aura encore plus parce qu'on ne peut pas s'arrêter. Là, on livre cette troisième phase de transport en commun en site propre. Dès à présent, il faut réfléchir à la quatrième phase. Est-ce que c'est plus de vélos encore? Est-ce que c'est plus de piétons? Est-ce que c'est forcément du matériel lourd comme un tramway ou autre chose? Les voies vertes, spécifiques. Les besoins s'accélèrent aussi. Ici, tout commence en Finistère. Ici, c'est Brest. Et voilà, on va avoir ce dynamisme qui nous sied plutôt pas mal. Donc, on va continuer en ce sens.
6: Arzo Kenta, Arzadi Ben.
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10: On se retrouve pour la nouveauté du disque. Composé par Handel en 1739, Israël en Égypte fut d'abord conçu en trois parties avant de connaître sa version définitive en deux sections, l'Exode et le Cantique de Moïse. C'est cette forme que Hervé Niquet et le Concert spirituel ont choisi d'enregistrer suivant l'interprétation qu'en donnait Berlioz et le 19e siècle. Niquet décrit cette fresque biblique comme un drame presque palpable opposant deux cœurs disposés face à face dans un dialogue d'une intensité saisissante. Réalisé après la pandémie, cet enregistrement témoigne aussi de la joie de retrouver la musique collective, un cri de vie et d'unisson. On écoute le chœur numéro 4 de la partie 2, Exodus d'Israël in Egypt, HWV 54 de Friedrich Händel, par le Concert spirituel sous la direction d'Hervé Niquet. C'est un label Alpha.

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2: La lecture des contes de fées est riche d'enseignements, notamment pour déchiffrer le fonctionnement de nos sociétés et notre comportement personnel. Ainsi, le Petit Poucé nous donne à voir, entre autres choses, que notre existence est jalonnée de repères qui, si nous y sommes attentifs, nous permettent de garder le cap. Nous faisons tous l'expérience de ces événements qui régulièrement reviennent et balisent notre vie. Ils ont la vigueur de l'instant et constituent des points de passage qui nous relient à notre passé et éclairent notre avenir.

0: et qu'à échéance plus ou moins régulière, je rencontre des invités que j'avais déjà reçus les années précédentes. Cela offre l'opportunité de revenir sur un passé récent et sans nostalgie aucune, puisque si ces invités sont à nouveau face à moi dans ce studio, c'est qu'ils ont une aventure nouvelle ou de reprise à proposer et que leur démarche se situe dans le grand mouvement de la vie qui va toujours de l'avant et quoi qu'il arrive. Nous savons depuis Orphée ou l'histoire de la femme de Lot qu'il ne faut jamais regarder en arrière. Il en est de même pour les œuvres de l'esprit et de l'art. Les grands thèmes, les grands mythes sont traités par des auteurs différents qui portent un regard nouveau au fil du temps. Mes invités de ce soir conjuguent ces deux éléments. Je les avais reçus l'année dernière, avant une série de concerts où était programmée une composition actuelle d'un compositeur toujours vivant, du moins je l'espère, écrite à partir du thème médiéval de l'homme armé. L'expérience a dû être probante, puisqu'ils repartent cette année avec de nouveaux concerts où sera redonnée la même œuvre. Je suis heureux de les recevoir à nouveau pour qu'ils nous disent leur projet. Bonsoir Gilbert Gonzalez, bonsoir Alain Jaouen, bonsoir Gérard Basselet, bonsoir Yvonique Guyot.
1: Bonsoir.
2: Bonsoir. Bonsoir.
0: Ces préliminaires étant posés, alors je suis ravi de vous revoir.
3: Oui, nous aussi.
0: Ben oui. Alors, je vois, tout le monde n'était pas à l'écoute l'année dernière. Alors, qui êtes-vous ?
1: Gilbert Gonzalez, je suis musicien. J'enseigne au conservatoire de Brest, j'enseigne le trombone et depuis de nombreuses années, où j'ai le plaisir de côtoyer des élèves de l'âge de 6-7 ans à 60 ans, pour tous ceux qui veulent pratiquer cet instrument et la musique en général. Voilà. Après, je m'entoure de... Je travaille avec pas mal de collègues, pas mal de différents ensembles, musique de chambre, orchestre symphonique, orchestre de jazz, big band, etc., etc., voilà.
0: T'as monté aussi un ensemble de trombones, je sais.
1: Il y a un ensemble de trombones, oui, les trombones en rade.
0: Oui, t'es un ancien musicien de la flotte.
1: Pour ne pas les nommer, absolument, j'ai vécu avec les musiciens de la flotte pendant 7 ans, oui, une très belle expérience humaine et riche en expériences musicales diverses actions que l'on menait à l'époque, très fortes sur le terrain.
0: Et ex-directeur de l'école de musique du Simurel, avant qu'il ne soit rattaché au conservatoire de Brest.
1: Absolument, oui, pendant 15 ans, je crois que j'ai sévi comme directeur, et ça a été un grand moment de bonheur pour moi, où l'on a pu réaliser avec les collègues enseignants d'énormes projets, aussi bien en musique contemporaine que la danse, que voilà, tas d'expériences.
0: C'est vrai qu'à l'époque, être directeur, c'était un bonheur. Les choses ont un peu changé.
1: Oui, et j'avais la chance, je le répète souvent, j'avais la chance de travailler en direct avec les politiques des trois communes, les élus. Les choses ont bien changé aujourd'hui. Je n'ai rien contre les administratifs, mais je trouve qu'on est un peu en décalage. On a souvent un discours en décalage. Alors qu'en travaillant en direct avec les élus, on travaillait sur un vrai projet qui était le leur.
0: Exact. Gérard Basselet.
2: Eh bien, moi, je suis aussi un ancien directeur, mais d'instituts médico-éducatifs, qui accueillait des enfants polyhandicapés. J'ai dirigé pendant 20 ans l'IME de Carlaouen à Landerneau, avant d'être directeur général adjoint de l'association Don Bosco, dont faisait partie Carlaouen, et d'être consultant auprès de la Fondation de France pour tout ce qui touchait précisément au polyhandicap. Mais je suis aussi un fils de musicien. J'ai commencé la musique tout gamin, sous le regard de mon père, et puis j'ai jamais abandonné cette activité que j'ai menée comme amateur jusqu'à aujourd'hui, où j'ai le plaisir de diriger Chœur Ensemble pour la Paix pour, je ne sais plus, la huitième fois que nous allons donner la messe pour la paix, l'homme armé.
0: Yvonique Guyot.
4: Alors, moi je suis choriste d'abord, j'ai été choriste à Harmonia sous la direction de Pierre Figaro, Harmonia de Gourinou, mais il y a bien des années, c'est vrai. Et depuis 10-12 ans, je chante à Cantigas, maintenant sous la direction de Gérard Basselet, c'est vrai. Je suis dans le pupitre des Bastes, et en dehors de ça, de cette activité

0: artiste. Je chante aussi, bien sûr, à Cœur Ensemble pour la paix, mais j'ai le plaisir, on va dire, d'être le président de cette association.
1: Alain Jaouen.
2: Oui, moi c'est pareil, je suis un ancien directeur de société, alors je suis plutôt dans l'administratif, et j'ai connu les chorales à la retraite, j'ai commencé par Canard Vague, à l'hôpital Confrout, où j'ai rencontré Gérard Basselet, et ça fait une douzaine d'années, et donc j'ai intégré aussi, mon poste, c'est le trésorier, vous aurez compris. Puisque
1: c'est le poste le plus important de l'association.
2: Donc j'ai intégré aussi un Cœur Ensemble pour la paix, où je chante en basse, et avec un très grand plaisir, puisque c'est une œuvre quand même qui est très importante, et puis qui est très prenante.
1: Alors ce que je vous propose, c'est que nous parlions de Cœur Ensemble pour la paix, de ce qui vous a fait vous réunir, de cette œuvre qui sera donnée. Mais avant, si vous en êtes d'accord, on va avoir notre première pause musicale. Alors, Gérard Basselet, qu'est-ce que vous avez choisi ?
3: Eh bien, c'est la toute première pièce de L'Homme armé, qui est attribuée, dit-on, à Guillaume Dufay, au XVe siècle. C'est une ritournelle qui était utilisée dans les églises parce que le chant grégorien était un petit peu en désuétude, et on utilisait ce support mélodique pour y mettre les textes de l'ordinaire de la messe. Et il s'en est suivi toute une lignée de musiciens, d'ailleurs, qui ont repris ce thème de L'Homme armé.
1: Eh bien, on l'écoute.

0: Cœur Ensemble pour la paix, c'est maintenant, j'ai une appellation contrôlée en quelque sorte, c'est un regroupement, au départ c'était un regroupement de chorales qui a formé un chœur constitué. Alors c'est venu comment, qu'est-ce que c'est pratiquement, et pourquoi en êtes-vous arrivé là, Yvonique
1: Alors, sur une proposition de Gérard Pasley qui dirigeait plusieurs chorales en fait, il y a eu cette proposition de regrouper pour un grand nombre de choristes, en fait, pour donner cette œuvre, L'homme armé, une messe pour la paix, de Carl Jenkins, ou de Sir Carl Jenkins, puisqu'il a été anobli. Et donc, ces chorales, ben, c'était Melodios Cantigas, donc c'était des chorales de Guiller, donc deux chorales différentes. Melodios prépare des textes ou des chants, des chants modernes ou des morceaux classiques aussi. Cantigas, c'est plutôt des chants du Moyen-Âge et de la Renaissance. Il y avait aussi Canarvag, qui est de l'hôpital Canfrout, donc qui a aussi des chants de partitions classiques, en fait, et puis des chants de...
2: Chants du monde, chants contemporains, du gospel, etc.
0: Alors, Gérard Pasley, est-ce que ces chorales continuent à avoir leur vie propre ou est-ce qu'elles sont vraiment fondues dans un ensemble nouveau pour monter cette messe de l'homme armé de Carl Jenkins ou est-ce qu'il maintenant, elles sont, outre cette œuvre, est-ce qu'elles ont un répertoire qui est propre et différent de ce qu'étaient les chorales initiales?
2: Alors, ces chorales existent toujours. Elles ont évolué comme toute entreprise humaine. Mais elles gardent leur propre répertoire et leur propre activité au long de l'année. Simplement, elles se sont retrouvées il y a maintenant presque 6 ans. 2012, exactement, pour, sur ma proposition, essayer de monter cette œuvre, ce qui était quelque chose d'énorme pour la plupart de ces choristes, dont 90% ne savent pas lire la musique.
0: Alors, pourquoi avoir choisi cette œuvre dans quel cadre, dans quelles conditions, dans quel but? Pourquoi ce choix particulier?
2: C'est une rencontre. J'ai assisté presque par hasard à une restitution de stage qui se faisait dans le Sud Finistère. Et ce stage était animé par une chef d'orchestre et musicothérapeute qui s'appelle Martina Niehausen et qui vit sur Paris. Et elle était là avec une partie de son ensemble qui s'appelle Cœur battant et des stagiaires. Et j'ai assisté à la restitution de ce stage où il y avait d'excellents musiciens en nombre très réduit, puisqu'il y en avait 3, et 2 solistes. Et en sortant, je me suis dit, je veux monter cette œuvre.
0: Gilbert Gonzalez, toi, tu n'es pas choriste, tu es instrumentiste, on l'a entendu tout à l'heure. Qu'est-ce qui a fait que tu t'es raccroché à cette opération?
3: Alors, j'avais rencontré Gérard lors d'un concert, et il m'a parlé effectivement de son souhait de monter cette œuvre. Ma vie de musicien a toujours été de travailler avec les pratiques amateurs, que ce soit les harmonies municipales, que ce soit les chœurs, dans toutes les régions où j'ai vécu. J'ai souvent travaillé donc avec les pratiques amateurs et c'est pour moi un engagement essentiel de mon action. Je trouve que, enfin moi personnellement, je me considère comme un éternel amateur.
0: Au sens noble du terme.
3: Absolument, et je trouve que humainement, la rencontre entre des gens qui sont passionnés, que ce soit vocalement, que ce soit instrumentalement, par la pratique musicale, et la rencontre avec des gens un peu plus professionnels, on va dire, parce qu'ils ont peut-être été un peu plus loin, et puis parce que c'est leur vie qu'ils en gagnent, ils gagnent leur vie de ce métier-là. Moi, j'ai toujours été investi par ces projets-là. Donc, dès qu'il m'a parlé de ce projet-là, ça a été oui, bien sûr, on y va, on fonce. Je me suis vite rendu compte qu'il y avait quelques petits problèmes à résoudre. Notamment l'orchestration de Jenkins, qui est énorme, qui demande un orchestre symphonique de 60 musiciens, ce qui était impensable pour diverses raisons. Donc on s'est penché sur le conducteur et j'en ai extrait les, ce que je pense, les parties instrumentales essentielles pour pouvoir accompagner le chœur. C'est-à-dire qu'aujourd'hui, on fonctionne avec une formation instrumentale de 20 musiciens, des cordes, des bois, des cuivres et des percussions. Les parties essentielles pour soutenir le chœur.
0: Ok, alors on va parler de l'œuvre et du compositeur, mais avant on va voir notre deuxième pause musicale. Alors Gérard Basslet, qu'est-ce que vous nous proposez ?
2: Alors, un extrait très court de l'œuvre qui s'intitule « Save me from bloody men », « Préserve-nous des hommes de sang ». C'est extrait de deux psaumes et ça se chante a cappella par les hommes du chœur. Et Carl Jenkins donne une indication, il incite à interpréter ce passage-là un peu comme du chant grégorien, parce que c'est vrai qu'il y a dans la ligne mélodique des mélismes qui font vraiment penser au chant grégorien.
0: Eh bien, on l'écoute.

0: Gérard Besley, je reviens vers vous. Pouvez-vous nous décrire un peu l'œuvre, comment elle a été conçue, quelle est l'esthétique de cette œuvre, et qui est ce compositeur qu'on connaît peu en France ?
1: Alors, c'est vrai que Carl Jenkins, il est peu connu en France. C'est un compositeur musicien britannique, il est né en 1944, il est toujours vivant. Il a été assez récemment ennobli par la reine. Et c'est un musicien qui a un parcours un peu particulier. Il est d'abord instrumentiste, il a joué de saxophone, des claviers, en tant que musicien de jazz et du hautbois, ce qui n'est pas courant en musique de jazz, mais c'était notamment sa pratique. Il a été ensuite... Il a commencé à être un peu plus connu quand il a intégré le groupe de Soft Machine, qui est un groupe emblématique. Et ils ont joué un peu partout, au Carnegie Hall ou ailleurs. Et puis il a écrit ensuite des pièces musicales pour la publicité. Et il a commencé à être connu dans ce domaine-là avec un projet énorme qui était Adiemus, Song of Century. Et là, il a eu une notoriété qui a franchi largement les îles britanniques.
0: Alors s'il a écrit pour la publicité, il est très riche.
1: Il a ensuite écrit... En 2000, oui. L'œuvre qui nous concerne aujourd'hui, c'était une commande des Armureries Royales de Londres, qui lui avait été faite pour le changement de millénaire. Il a dédié cette œuvre, d'ailleurs, aux victimes de la guerre du Kosovo. Voilà pour l'origine de l'œuvre. Sur la construction même de cette messe pour la paix, elle est en trois grandes parties. Une première partie qui évoque les guerres du passé, une alternance de pièces plus recueillies aussi qui viennent dans cette première partie comme l'appel des croyants à la prière des musulmans, ce qui est inattendu. Et c'est d'ailleurs une des particularités de l'œuvre, c'est qu'elle mélange les genres aussi bien sur le plan littéraire, c'est-à-dire des poèmes religieux, mais aussi des textes tirés de la Mahabharata, livre un des plus anciens, sinon le plus ancien de l'humanité, des extraits aussi de Rudyard Kipling, un texte magnifique de Togo Sankishi, qui était un poète japonais présent à Hiroshima au moment de l'explosion de la bombe. Il est mort quelques années plus tard et il a décrit ce qu'il voyait, au même titre que l'extrait de la Mahabharata évoque toute une quantité d'animaux qui fuient devant le feu de la terre, comme si la terre était une simple boule de feu, ce qui est très proche de des images que propose le poète japonais. Et c'est un peu la même chose sur le plan musical. Donc on disait tout de suite, on a entendu un extrait qui l'incite à interpréter un peu sur le mode grégorien, même si on entend quand même le chœur gallois derrière. Et puis il y a d'autres pièces, je pense au Christé, où là on est sur à la manière de Palestrina, toujours sur les indications du compositeur, pour arriver vers la fin de l'œuvre sur une pièce qui est plus proche de la comédie musicale, en tout cas dans ce style-là.
0: Voilà. Donc c'est à la fois œcuménique sur le plan de la philosophie et sur le plan de l'écriture musicale.
1: Oui, oui, oui. Alors une première partie, les guerres du passé. Ensuite, ce qui est évoqué, c'est les destructions ou les effets destructeurs des guerres modernes. Et la troisième partie, c'est plutôt une note d'espoir en espérant qu'à notre siècle...
0: Ce ne sont pas les guerres du futur.
1: Voilà.
0: Oui, je vous en prie. Justement.
1: Non, une note d'espoir, simplement. La dernière phrase, c'est « Dieu effacera toute larme ».
0: Alors, on va parler, puisque c'est une reprise, hein, vous allez redonner ce concert dans quelques jours, mais cette messe a déjà été représentée l'année dernière.

0: Alors, on va venir sur le bilan des concerts de l'année dernière, mais avant, on va avoir notre troisième pause musicale. Qu'est-ce que vous nous proposez ?
1: Alors, on va entendre précisément ce que j'évoquais tout de suite, c'est-à-dire cet extrait de La Mahabharata, Torches, qui évoque cette fuite des animaux devant le feu.
0: Eh bien, on l'écoute.

0: Alors, comme je le disais tout à l'heure, ce concert a déjà été donné les années précédentes, l'année dernière, je vous ai pour ça, mais bien avant. Alain Jaouen, ouais. Quel est le bilan de ces premiers concerts, d'abord ceux de 2014 et puis ceux de l'année dernière qui avaient suivi cette émission?
1: Oui, en effet, donc ça a été donné depuis 2014. En 2014, on a donné plusieurs concerts sur Brest, Landerneau, Guilherme, Quimper, avec une fréquentation à chaque fois pleine. Donc, au Macorlan, on a même refusé du monde. Enfin, ceux qui ont passé ça à Macorlan, ils sont partis à Landerneau, parce que Landerneau, c'était vraiment très complet aussi. Donc, et puis l'année dernière, en 2017, nous avons fait Fouesnant, à l'archipel de Fouesnant. Ça a été un petit peu plus compliqué, puisque on avait des concurrents. Il y avait le chœur de Crimée qui chantait aussi à côté. Mais nous avons été satisfaits du rendement, enfin du plein de la salle. Il a fait un petit peu chaud d'ailleurs dans cette salle. Donc ça a été très très réussi quoi, en fait.
0: Le bilan financier.
1: Le bilan financier a été bon. Juste, je dois dire, hein, parce que. Mais l'organisation en général, ça s'est bien passé. Ça s'est très bien passé.
0: Et le public, à chaque fois, a été satisfait?
1: Le public, on a des retombées à chaque fois. À la fin du concert, ils restent et ils parlent en disant que c'était une œuvre sublime, qu'ils ont aimé et que.
0: Qui reviendront.
1: Et il y en a qui reviennent.
0: Bon.
1: Il y en a qui reviennent.
0: Alors, si le bilan était juste, c'est parce qu'il y a beaucoup de participants, il y a beaucoup d'interprètes. Alors, Yvonique Guyot, on a vu tout à l'heure quels étaient les membres fondateurs de Chœur Ensemble pour la Paix, mais est-ce qu'il y a d'autres chorales, d'autres ensembles qui se sont agrégés?
2: Oui, alors il y avait d'autres chorales, évidemment, qui sont associées à nous, et qu'on a associées, bien sûr. Il y avait Peuple et Chansons. Peuple et Chansons, c'est une chorale de Brest, avec des chants du peuple, des chants de travail, voilà. Et donc, et il y avait aussi des choristes qui venaient de Chandéol. Chandéol, c'est des chœurs de la Porspoder, voilà, Kersin-Langunvez. Et c'était des groupes de choristes qui venaient de ces chorales-là, mais qui venaient en tant qu'individuels, en fait, si on veut. Et associés aussi, il y a eu des choristes indépendants qui sont venus, une douzaine de choristes indépendants, des gens qui n'étaient pas dans d'autres chorales, mais qui avaient envie, dont certains étaient chefs de chœur aussi, et souhaitaient s'associer à nous. Voilà.
3: Donc. Ce qui se complète d'ailleurs encore aujourd'hui, puisqu'il y a des choristes qui viennent des chœurs de Paul Cuen, Jean-Marc Labille ou de Adagio.
0: Gilbert González, à part ces choristes qu'on vient d'éviter, d'énoncer, pardon, les a pas évités, Dieu merci.
2: Mais, invité.
0: quels sont les musiciens qui participent à cette opération?
4: Alors, une fois que je vais repenser un petit peu l'orchestration pour alléger et permettre quand même un accompagnement digne de ce nom, j'ai demandé à mes collègues, notamment du Conservatoire de Brest, essentiellement les enseignants, s'ils souhaitaient participer à cette aventure, ce qui a été... j'ai reçu une adhésion immédiate et enthousiaste. Donc j'ai constitué un petit quatuor à cordes. Ils sont pas très nombreux. Ensuite, on trouve quelques vents, des flûtes au bois basson, un par pupitre, des cuivres, parce que Jenkins insiste beaucoup sur la puissance des cuivres pour marquer certains passages de sa partition. Et puis, une partition effectivement de percussions très lourdes. Ils sont trois, voire quatre par... Là, on ne pouvait pas trop alléger du fait des divers instruments de percussion présents sur la partition. Donc on est une vingtaine de musiciens, la grande majorité étant enseignants au Conservatoire de Brest, et puis d'autres musiciens locaux qui enseignent à Landerneau, qui enseignent dans d'autres écoles de musique de la région.
0: D'accord. Avec une proportion d'instruments avant importante?
4: Oui, parce que c'est ce qui dénote absolument dans la partition, cette puissance terrible.
0: Gérard Basselet.
3: On a aussi deux musiciens qui viennent de l'orchestre universitaire. Je pense à Marion et le joueur de basson.
0: Qui est bassoniste, moi qui suis bassoniste.
3: Voilà. Et un violoniste qui vient de loin, parce qu'il vient de Tours, mais qui a participé à l'histoire de Carnarvac pendant pas mal d'années. Donc, ils se sont rajoutés à la liste de tous ces musiciens que Gilbert avait bien voulu réunir.
0: Je veux deux noms. Quand je vous dis, je suis bassoniste. Hein. Donc, qui est ce bassoniste?
4: Rémi Mongruel, qui est une ancienne élève du conservatoire, adulte.
0: Et qui est ce musicien? J'étais directeur du conservatoire de Tours. Alors, qui est ce musicien qui vient de Tours?
3: Alors, il s'appelle Souren Achourbabian. Il est d'origine arménienne. Il est à Tours depuis peu de temps, depuis deux années. Après être passé par... il a été élève ici au conservatoire de Brest. Et puis, il a évolué ensuite pour continuer ses études au conservatoire de Versailles.
0: Alors... Gérard, je vous ai gardé la parole parce que il y a un ensemble instrumental, un orchestre, il y a des chœurs, mais il y a aussi des solistes vocaux. Il y a combien de solistes et qui sont-ils?
3: Alors, il y a trois solistes vocaux.
0: Oui.
3: Et une soliste, enfin deux solistes même au niveau des instruments, puisque dans le Benedictus, il y a une magnifique partition de violoncelle, qui est d'ailleurs jouée par Amandine Lepuil, l'un des professeurs du conservatoire. Il y a aussi un petit solo de trompette, et puis autrement trois solistes vocaux. Alors, en commençant par les dames, il y a Isabelle Chauvin-Iraola, qui est professeure de technique vocale et de chant au conservatoire ici à Brest, et qui est également chef de chœur. Elle vient de prendre la direction cette année de Coréadis. Pierre Figaro, qui est bien connu parce que c'est aussi un des anciens de la musique des équipages. Je crois qu'il a été chef d'orchestre de la musique des équipages. Il a ensuite évolué pour diriger un certain nombre de chœurs, notamment sur Quimper, mais aussi sur Mélisac et ailleurs. Et puis il assure aussi il a un cheminement personnel de soliste. Et vient ensuite Paulette Périgaud, qui est une musicienne qui enseigne à Gouesnou, dans une école maternelle, mais qui en même temps est passionnée de musique. Elle fait partie de Carnarvac, où elle chante souvent en soliste, et elle vient compléter ce trio de musiciens solistes pour ce concert.
0: J'ai déjà entendu, elle chante remarquablement bien.
3: Oui, elle a une voix qui a un grain particulier, qui fait que, quand on l'écoute, c'est vrai qu'il y a une émotion qui naît de cette voix particulière.
0: Alors, nous allons maintenant parler de cette opération future, ce concert qui sera donné dans quelques jours à l'auditorium. Mais avant, on va avoir notre quatrième pause musicale. Alors, qu'est-ce que vous avez choisi?
3: Alors, cette quatrième pause, ça s'intitule « Better is peace than always war ». Autrement dit, la paix, c'est mieux que la guerre. C'est... un extrait de Rudyard Kipling, et on retrouve le thème musical du début de l'œuvre, mais dans des tonalités différentes, et avec une arrivée progressive de l'orchestre, et ça devient un morceau très, très joyeux, ce qui est bien nécessaire avec tout ce que tout le monde vient de vivre dans cette œuvre, dans les pièces précédentes.
0: Eh bien, on l'écoute.

0: Alain Jaouen, on vient de présenter l'œuvre, le compositeur. On a vu comment ça s'était passé les années précédentes. Alors, d'abord, pourquoi refaire de nouveaux concerts ?
1: L'œuvre a été faite pour les commémorations de la guerre de 14-18, et pour le centenaire de la guerre de 14-18. Et donc, on est en 18, donc le 11 novembre sera le dernier concert que l'on fera avec cette œuvre.
0: C'est une raison incontournable.
1: Voilà. Donc, ce concert aura lieu à l'auditorium, donc dans quelques jours, là, le 11 novembre, à 17h. On aura donc sur scène à peu près 107 choristes, plus les 21 musiciens que Gilbert a énoncé. Alors, le tarif, c'est un prix unique, hein, c'est 15 euros.
0: Pas de réduction, non.
1: S'il y a des enfants de moins de 12 ans, on les acceptera sans payer, gratuitement.
0: Oui.
1: Je dois dire aussi que la billetterie, elle est en vente à l'auditorium.
0: Oui.
1: Donc, ils vendent des billets, et l'office du tourisme aussi. Et l'office du tourisme. Donc, ceux qui sont passionnés par cette œuvre, il faut qu'ils aillent vite, parce que je pense que
0: ça va s'arracher.
1: Vite faire le plein, comme les autres fois.
0: Donc l'auditorium, bon, tout le monde sait où ça se trouve.
1: Rue Émile Zola, à la porte de rue Émile Zola. Donc vous rentrez, vous venez à 17h. Vous venez un petit peu avant quand même, 17h, 16h30, pour être placé. Donc voilà, et puis on démarre à 17h.
0: D'accord, et puis comme le 11 novembre c'est férié, et comme le stationnement ne sera pas payant.
1: Voilà, exactement.
0: Alors, il y aura combien d'exécutants ? Parce qu'on a vu que un certain nombre de chorales s'étaient fédérées, en quelque sorte, pour créer cette association Chœur Ensemble. Mais est-ce que d'autres interprètes, à titre individuel, par exemple, ont souhaité se raccrocher à l'opération ?
2: Alors, c'est un peu nous qui avons souhaité cette rencontre.
0: Vous avez lancé un appel.
2: Cette association avec des choristes étrangers. On a recherché au niveau de choristes allemands ou musiciens allemands et des choristes anglais. Donc, au niveau des villes qui sont jumelées avec Brest, en fait. Donc, Kiel et Plymouth.
0: Oui.
2: Nous avons été en contact avec des musiciens allemands, mais petit à petit, on a senti qu'ils ne donnait pas suite, en fait, à ce projet, alors que des choristes anglais, oui, se joignent à nous. Ils seront 18 à arriver, donc, à Brest pour chanter cette œuvre avec nous, dont certains viennent de Berlin, parce qu'ils auront chanté à Berlin, sous la direction de Sir Carl Jenkins, cette œuvre, voilà.
0: Mais pourquoi les musiciens allemands n'ont pas souhaité, enfin, ont traîné les pieds ?
2: On n'a pas trop su. C'était peut-être des contacts qu'on avait qui n'étaient pas forcément les meilleurs. On a recherché. Ah. C'est vrai que c'est difficile.
0: Oui, à distance.
2: Étant à Brest, oui, de contacter des musiciens. Oui. Et on n'a pas trouvé la personne
0: qui pouvait assurer le lien.
2: Qui aurait pu faire le lien.
3: C'est pas facile de trouver un Gilbert González. Hein.
2: Voilà.
0: Oui, il y en a qu'un.
2: Il était à Brest, il n'était pas à Kiel.
0: Bon, donc, il n'y a pas de musicien allemand, mais il y aura des choristes, britanniques, oui, qui viendront.
2: Oui, de Plymouth. Et donc,
1: il y aura une Allemande.
2: Et il y aura quand même une Allemande.
0: Ah bon, l'honneur est sauf.
2: Une Allemande de Kiel qui fait ses études à Brest depuis le mois d'août et qui se joint à nous.
0: Vous saurez que Kiel, c'est à la frontière, donc c'est beaucoup plus proche de
2: la frontière.
0: Et est-ce que il y a d'autres choristes de la région ? Parce que là, vous avez parlé des choristes étrangers, allemands et britanniques, mais est-ce que d'autres membres de chorale brestoise ou de la région brestoise ont été intéressés par l'opération et ont souhaité se joindre à vous ?
3: Alors, là aussi, c'est un peu nous qui sommes allés à leur recherche, parce que Chœur Ensemble, pour la paix, n'échappe pas aux équilibres qu'on retrouve dans la plupart des chorales dans la région, à savoir que les pupitres de soprane et d'alti sont très fournis, mais que les pupitres de basse un peu moins, et encore moins souvent les pupitres de ténor. Donc on a été amené à faire appel à nos collègues chefs de chœur pour voir si l'un ou l'autre des choristes lecteurs puisqu'ils avaient la possibilité d'intégrer notre chœur, mais il fallait qu'ils apprennent leur partition, non pas en 2 ans, comme l'ont fait les choristes de Carnarvag et de Melodios Cantigas, mais juste pendant ces vacances-ci. Donc il y a quelques choristes qui nous ont rejoints comme ça, et qui vont renforcer notre pupitre de ténor et de basse. Je pense aussi à Marc Schütz, par exemple, qui est le maître de chapelle de la cathédrale, mais qui est aussi un habitant de Plougastel, et qui dirige d'autres chœurs, où il est organiste aussi à Plougastel.
0: Oui, voilà. il s'est joint à l'opération.
3: Qui normalement nous rejoint aussi.
0: D'accord. Mais pour ces choristes ou ces musiciens qui sont de la région brestoise, bon, ils ont pu bénéficier d'un certain nombre de répétitions, même si elles sont plus restreintes que celles des choristes fondateurs. Mais les choristes étrangers qui viennent, ils vont venir le matin pour le concert du soir.
3: Voilà.
0: Et ça pose pas de problème d'intégration ?
3: Alors, moi, je suis tout à fait admiratif devant leur disponibilité, parce qu'ils arrivent, les 18 choristes anglais, enfin 16 d'entre eux, puisqu'il y en a deux qui viennent de Berlin, mais les 16 qui arrivent de Plymouth, arrivent à Saint-Malo, je crois, vers 9h le matin, le samedi. Ils seront en début d'après-midi à Brest. On aura une répétition le soir vers 18h. Et ils seront normalement prêts pour participer à la répétition générale du dimanche matin, qui précédera le concert de 17h. C'est bien. Moi, je veux saluer cet effort, parce qu'ils auront peu de temps à passer pour admirer la région brestoise.
0: Ben, ils reviendront. Mais... est-ce que ça ne pose pas un problème? C'est qu'ils l'ont déjà chanté, d'après ce que vous venez de dire, sous la direction d'autres chefs, et notamment le compositeur, dire qu'il y a... ils ont une autre vision de la partition, ils ne vont pas être gênés, et vous n'allez pas être gênés d'avoir des gens qui n'ont pas forcément la même lecture, il y a un temps d'adaptation.
3: Alors c'est vrai qu'ils auront chanté avec Sir Carl Jenkins et dans des ensembles très conséquents, puisque sans doute avec plus de 1000 personnes au dernier concert, et même plus dans le concert qui se fait sur Berlin. Quant à ce qui est de l'interprétation, je pourrais difficilement leur dire que la bonne interprétation, c'est la mienne. Je vais forcément essayer de
0: me
3: conformer le plus possible aux indications qui sont données par Carl Jenkins, et en espérant que tout ça réussisse à faire quelque chose d'émouvant pour ceux qui chantent et qui jouent, et d'émouvant pour ceux qui écoutent.
0: Mais vous savez, je peux vous dire quelque chose, c'est qu'en tant que compositeur, et les autres compositeurs sont du même avis que moi, c'est que généralement on découvre, quand on écoute nos œuvres, des choses qu'on n'avait pas forcément pensées. On a une autre lecture, et c'est bien que quelqu'un d'extérieur ait une lecture indépendante et différente de celle que l'on a soi-même. Sans tomber dans un excès que j'ai vécu un jour, c'était à Pau ou à Tarbes, je ne sais plus, où une jeune femme qui jouait une de mes pièces est venue voir, elle dit « Monsieur, ce que c'est beau, ce que vous avez composé », je l'ai remercié, mais quand elle l'a joué, je n'ai pas reconnu. Et donc là, effectivement, c'était beaucoup plus compliqué. Alors j'ai encore un certain nombre de questions à vous poser, peu, parce que le temps passe vite, mais on va voir maintenant notre dernière pause musicale. Alors, Gérard Bastelet, qu'est-ce que vous avez choisi ?
3: Alors, c'est le choral final qui succède immédiatement dans le déroulement de l'œuvre à Better Is Peace, qu'on a entendu tout à l'heure. Voilà.
0: Eh bien, on l'écoute.

0: Alain Jaouen, monter une telle opération, ça demande des partenaires. Vous ne pouvez pas faire ça tout seul. Qui vous a aidé dans cette opération ?
1: Oui, depuis le début, nous avons eu quand même des aides, principalement, des sponsors de sociétés qui nous ont donné quelques...
0: Sociétés privées ?
1: Des sociétés privées. Nous avons eu une réserve parlementaire de Patricia Adam, qui nous a énormément aidés, ainsi que de M. Le Drian, le conseiller régional. On a eu une aide aussi assez importante, ce qui nous a permis effectivement de pouvoir mener à bien ces concerts, puisque c'est un concert qui, en coût financier, représente aux alentours de 10 000 euros. Voilà. Nous devons remercier également la ville de Brest, puisqu'on fait partie des commémorations de cette année, de la ville de Brest, qui nous ont mis à disposition le conservatoire, l'auditorium, et qui nous ont aidés aussi au niveau les affiches, tout ce qui est un peu matériel, quoi, pour ce concert, pour la diffusion de ce concert.
2: Et pour le conservatoire, je voulais juste ajouter qu'on a eu un accueil qui a été très formidable. Agréable avec Emmanuel Sanchez et les autres personnes qui étaient là pour préparer le concert.
1: On a eu un accueil exceptionnel. C'est vrai qu'ils ont été à notre disposition. Ils nous ont demandé exactement tout ce qu'on voulait. Ils nous ont donné tout ce qu'on voulait. C'était vraiment formidable. Donc là, je crois que le concert... ça présente très bien.
0: Mais Haute Madanou, tu citais donc la réserve parlementaire de Patricia Adam et l'aide du conseil régional donné par Le Drian. Jean-Yves Le Drian n'est plus président du conseil régional et Patricia Adam n'est plus député. Alors comment ont-ils fait pour...
1: Non. Je parle sur la période de 2014 à 2018.
0: Tout à fait. C'est la période globale.
1: Période globale, oui. C'était bien avant. C'est quand ils étaient effectivement en fonction.
3: Du conseil régional quand même nous est venu parce que dans notre projet était d'inviter des choristes étrangers
0: D'accord.
3: pour ces commémorations de l'armistice. En fait.
0: Alors la dernière question que je voulais poser, parce que le temps passe et on va arriver au terme de l'émission, c'est que d'abord j'ai deux questions. Gérard Basselet, tous les extraits qu'on a entendus, c'est vous, c'est-à-dire ce sont les participants qui vont produire ce concert le 11 novembre.
2: Non, ce que vous venez d'entendre, c'est un enregistrement de Carl Jenkins.
0: Ah, bon, c'est bon.
2: Je suis allé directement aux sources.
0: De prévenir. Ah oui. Vaut mieux aller au bon Dieu qu'assez simple. Et la dernière question que je voulais vous poser, c'est que cette opération, donc, qui était dans le cadre de l'anniversaire de l'armistice de 1918, donc elle va s'éteindre avec la fin de l'année 2018. Est-ce que vous avez le projet de redonner cette œuvre qui a sa vie propre dans l'avenir, ou de monter une autre œuvre dans les mêmes conditions avec les mêmes partenaires ou d'autres qui voudraient se rapprocher?
2: Alors, redonner la messe pour la paix, pas avant quelques années, mais si l'occasion se présentait, pourquoi pas. Par contre, moi j'ai, en tant que musicien amateur, des attirances, des projets. J'espère pouvoir les partager. On pourra en tout cas les évoquer dans le cadre de l'association Cœur Ensemble pour la Paix, dont l'origine et la création étaient de pouvoir mener l'œuvre de Carl Jenkins en la donnant entre 2014 et 2018. Donc en fait, démocratiquement, nous aurons à échanger ensemble pour savoir s'il y a un avenir pour cette association et qui y participe à cet avenir.
0: Bien. Alors, on arrive au terme de l'émission. Alain Jaouen, tu peux nous rappeler la date du concert, le lieu, l'heure et le tarif ?
1: Alors, la date du concert, c'est le 11 novembre, dimanche 11 novembre à 17h. Prix des places, c'est 15 euros. À l'auditorium de Brest, rue Émile Zola. Donc voilà, venez nombreux.
3: Avec des réservations possibles, évidemment.
1: Ah oui, les réservations possibles avec l'auditorium directement ou à l'Office du tourisme.
0: Eh bien, Gilbert Gonzalez, Alain Jaouen, Gérard Basselet, Yvonique Guyot, merci de votre visite. Puis à une prochaine fois pour une prochaine opération.
1: Avec plaisir.
0: Au revoir.
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0: Bonjour à tous, vous êtes sur Radio Neptune et c'est l'émission Entre Deux. Nous avons aujourd'hui l'immense plaisir d'accueillir le guitariste Noël Achoté. Bonjour Noël Achoté.
1: Bonjour.
0: Alors Noël Achoté, vous êtes le nouvel artiste associé de Plage Magnétique à partir de maintenant et pour les deux années qui viennent. Alors c'est compliqué de vous présenter parce que votre parcours est tellement dense, tellement varié. En fait, on va essayer de présenter des choses au fur et à mesure de l'émission, mais on pourrait passer déjà un quart d'heure à évoquer tous les disques et tous les projets. Ce que j'avais de prime abord envie de savoir, quelles sont vos, finalement, pas tout à fait vos premières impressions de Brest, parce que c'est une ville que vous connaissez, oui. Mais les premières vibrations là, que vous ressentez, et puis peut-être le projet, de manière un peu générique, l'idée que vous avez envie de véhiculer avec les gens que vous allez rencontrer, ce que vous allez faire.
1: Alors la ville, c'est une ville vraiment unique, je trouve. Il y a, sans arrêt, il y a des ouvertures sur le ciel qui me touchent. Il me rappelle les ports, en fait. Et donc, c'est-à-dire des lieux d'arrivée, mais des lieux de départ aussi. Et c'est une ville qui est à découvrir. Je pense que c'est une ville qui est très... C'est un labyrinthe permanent. Je crois que c'est même pour des gens qui sont d'ici. Je pense que ça reste un labyrinthe. C'est l'impression que j'ai.
0: Vous êtes donc dans cet esprit de découverte. Vous venez découvrir les gens ici, les musiciens et pas que les musiciens.
1: Non, je cherche à construire quelque chose qui fasse sens pour tout le monde. Pour moi, venir quelque part, c'est pas venir appliquer des choses que j'ai trouvées et que j'utilise ailleurs, c'est vraiment construire le programme ensemble. C'est pour ça que c'est en travaux, comme ça. Il y a des lignes, il y a des choses que j'aimerais, mais ça va être fonction de qui fait quoi, déjà. Voilà, faut que ça soit ensemble, sinon ça n'a pas de sens.
0: Vous avez, je crois, aussi envie d'aller dans des lieux où sont les gens, où ils ont déjà des pratiques culturelles et musicales, et de là, envisager de les conduire ailleurs.
1: D'aller dans les territoires, oui, et de fédérer comme ça une troupe de gens et d'aller dans les... Il faut toujours partir de là où les gens sont. Moi, plutôt que demander aux gens de venir là où je suis, j'aime bien aller là où les gens sont. Mais sur le projet, en général, oui. L'idée, c'est de sur la longueur, au moins sur un an, peut-être deux en tout, avoir un groupe de gens avec lequel on va étudier de la musique qui, au départ, commencera par de la musique ancienne, mais on va très vite y associer l'improvisation et toutes les musiques.
0: Alors, vous me donnez la transition, puisque c'est le principe de l'émission. Vous avez bâti, on a bâti ensemble la programmation culturelle. Et on va commencer pour un amateur de jazz, pour un musicien de jazz, pour quelqu'un qui a travaillé dans toutes les avant-gardes. On va commencer par du luth. Et vous avez cette expression, enfin, que je résume, mais entre luth et Jimi Hendrix, pour vous, entre le luth et Jimi Hendrix, il n'y a pas de différence, en fait.
1: C'est vraiment le fondement, et ça n'est pas assez clairement dit, j'ai mis longtemps à le découvrir, c'est le fondement de la guitare, l'invention. Ce que j'appelle, moi, l'intelligence des six cordes, elle est dans le luth, et presque tout y est posé, déjà.
0: Tout est dit. Eh bien, on écoute un musicien qui s'appelle François Dufaux, dont on parlera après, et un interprète américain, Hopkinson Smith.

0: Alors je vous citerai Noël Achotey à plusieurs reprises, évidemment, dans cette émission. Un très beau livre, notamment d'entretien avec Philippe Robert, qui s'appelle Guitare Conversation. Et à propos du luth, vous dites ceci: pourquoi le luth n'est-il pas le premier chapitre de tous les livres de guitare allant jusqu'à aujourd'hui? Surtout qu'en lisant les tablatures originales, il saute aux yeux combien cette musique est vivante, incarnée, jusque dans ses moindres traces. On ne devrait pas laisser ces musiques au seul milieu classique, tant il manque de distance afin d'établir des liens pertinents. Ça, c'est quelque chose qui vous travaille, hein, cette idée de transmission. Abolir aussi les frontières, les étiquettes, les passeports.
1: Parce qu'elles n'existent pas. Elles n'existent que pour certaines têtes. Il y a quelque chose, c'est que si on avait eu des enregistrements remontant à 1000 ans, la musique n'aurait pas du tout la même vie. On n'a pas d'enregistrement de Bach, on n'a pas d'enregistrement de Mozart. Et si on en avait, je parie à 1000% qu'on serait très surpris par les interprétations.
0: Et rien ne dit que dès cette époque-là, on avait des avant-gardistes, on avait des gens qui sont allés chercher dans toutes les directions, parce que c'est une époque aussi où la musique était beaucoup moins écrite que ce qu'elle est devenue par la suite.
1: Parce qu'elle était, fonctionnelle, elle était usuelle, donc on n'écrivait pas ce qu'on jouait déjà. Mais exactement ce qu'on retrouve, en fait, en prenant par exemple le bebop, tous les codes bebop qui n'étaient pas écrits, par exemple, quand j'ai joué avec Sam Rivers, il y a ce qu'on appelle le special. Le special, c'est le bout de thème qu'on joue sur une partie de la grille du premier chorus qui n'est pas le même que celle du deuxième chorus. Il y a tout un vocabulaire, c'est comme les livres en Afrique, c'est dans les mémoires, ça n'a jamais été écrit nulle part.
0: Et vous pensez par exemple qu'un François Dufaux, dont on vient d'entendre une composition, se serait senti tout à fait à l'aise avec cette liberté?
1: C'est de la musique d'improvisateur, très clairement, parce qu'il n'y a pas de dissociation. Quelqu'un qui prend un instrument, il ne va pas se limiter au texte. Et c'est vraiment très récent et très contraignant, cette idée de devoir lire une partition pour jouer quoi que ce soit. Mais le premier geste naturel, c'est on prend un instrument et on se met à jouer. Et puis après, éventuellement, on joue une pièce, ou on en écrit une, parce qu'on a envie de... On a inventé une mélodie, et donc voilà. Mais cette même mélodie, on va la jouer de plein de façons différentes. Et puis si vous jouez, je ne sais pas, si le roi vous a commandé une pièce pour le mariage de sa fille, vous ne savez pas combien de temps ça va durer, combien de temps les gens vont boire, et donc il va falloir jouer pendant avant qu'il passe au salon, etc. Donc c'est ça.
0: Vous êtes, alors on vous connaît comme guitariste, je suppose que vous êtes aussi joueur de luth.
1: Alors j'ai essayé tous les... oui et non. Non, je pense qu'il faut très longtemps pour maîtriser un instrument. Moi, par exemple, la technique, je pense que ça a pris 25 ans avant que j'arrive à dépasser un certain niveau, c'est-à-dire ne plus y penser. Donc, je fais pas de tourisme, j'aime pas trop le... Mais à chaque fois, je vais regarder de près, quoi. C'est-à-dire qu'à un moment, j'ai acheté un luth, le moment où j'ai compris comment ça marchait, qu'il me faudrait 30 ans pour en jouer... Je l'ai vendu.
0: Voilà. Alors, Hopkinson Smith, qu'on vient d'entendre, c'est vraiment une très, très, très grande référence, hein, que vous avez côtoyé.
1: Indirectement, non. Je ne l'ai jamais rencontré, mais j'ai rencontré beaucoup de gens qui ont étudié avec lui. Et en fait, dans la musique ancienne, les gens sont souvent beaucoup plus ouverts que dans le classique, où il y a un élément de compétition très fort. Donc, j'ai rencontré des gens qui avaient été ses élèves. Et puis, c'est quelqu'un qui est au centre. C'est-à-dire, c'est vraiment le premier à avoir posé les bases d'un luth... présent, je dirais. Une musique vivante.
0: Alors, Noël Achotey, comme on va le faire tout au long de cette émission, on va faire parfois le yo-yo, et puis on va passer là, par exemple, du luth au bebop, qui était une musique qui, pour vous, est essentielle, et qui a été un de vos liquides amniotiques, parce que je pense qu'il y en a eu plusieurs, selon les périodes.

0: Quelle joie, Noël Ekchoté, dans cette musique.
1: La joie.
0: C'est extraordinaire. C'est Johnny Griffin, là, qu'on entend au saxophone, Bud Powell. Alors, c'est un enregistrement à Paris en février 1960, au Blue Note. Et c'est un disque sur lequel on retrouve aussi Kenny Clarke, Barney Whelan, Pierre Michelot. Des gens que vous avez connus, ou vous avez connu des gens qui les ont connus. Alors, et vous êtes un peu, à certains moments, l'homme qui a vu la bête. Vous avez eu cette chance-là, quand même, d'approcher directement ou indirectement de très très grandes figures du jazz de cette époque-là.
1: Kenny Clarke, je l'ai vraiment bien connu. Il avait la joie, il avait Clouk, tout le monde l'appelait Clouk. Et Barney Whelan, oui, j'ai passé beaucoup... Barney, c'est quelqu'un qui m'a beaucoup donné, en fait, qui m'a donné une idée du jazz, c'est-à-dire qu'en 10 ans, il joue avec Miles, il fait Ascenseur pour l'échafaud, mais 10 ans après, il fait le free rock ensemble, et puis 10 ans après, il disparaît, il fait encore d'autres choses... Voilà, c'est ça le jazz. Pour moi, le jazz, c'est pas un style, c'est quelque chose qu'on retrouve dans toute l'histoire de la musique.
0: C'est
1: une sorte d'aristocratie de liberté.
0: C'est un mode de vie aussi. C'est un mode de vie que vous avez en fait expérimenté très jeune, puisque dès l'enfance, vous avez la chance de côtoyer des gens qui vont vous ouvrir des portes et des portes de certains lieux où vous allez voir des musiciens extraordinaires jouer, les côtoyer et apprendre d'eux aussi.
1: C'est aussi une époque, dans les années 80, par exemple, au Petit Opportun, qui était un lieu où il y avait toute l'histoire du jazz qui jouait, les caves des Halles de Paris, les gens jouaient du mercredi au mardi. Donc on pouvait voir un musicien rencontrer... Dans d'autres clubs, ils jouaient 2 semaines. Et c'était l'époque où il y avait ce label Black & Blue qui enregistrait tous les grands musiciens du swing, que ce soit Eddie Lowe, Joe Davis, Milt Buckner, qui étaient vivants, faisaient des disques chez Black & Blue. Et moi, je pouvais les rencontrer, passer une semaine. Moi, j'ai le souvenir d'avoir passé une semaine avec Slim Gaillard, avec Joe Newman, avec Major Holley, voilà. On voyait des gens, c'est-à-dire... Moi, je dis toujours ça, si on se tend la main sur 2 générations, en fait, on va couvrir 1 siècle et tout le monde aura connu... quelqu'un qui a joué avec Roy Haynes aura connu quelqu'un qui jouait avec Charlie Parker.
0: Comment vous êtes retrouvé, enfant, très jeune, dans cet univers, et comment vous avez été accepté?
1: Alors, il y avait du jazz dans ma famille, je sais pas, ça m'a touché. Et un soir, on a été avec mon parrain boire un verre et il y avait du jazz. Il y avait Pierre Michelot, Jimmy Gourlet, et pour moi, c'était incroyable, quoi. J'avais jamais vu ça.
0: Alors, vous évoquez Jimmy Gourlet. La guitare électrique va vous fasciner très vite?
1: Alors, au début, je suis comme tout le monde. C'est l'époque où il y a CDC, il y a Bob Marley, il y a des guitares comme ça. Il y a un petit disquaire, ça c'est une autre histoire, mais il y a un disquaire qui donne des cours de quartier. Et il se trouve que je vais à l'école maternelle avec le petit-fils de ces gens-là. C'est l'époque où on rentre chez le disquaire, on peut y tout écouter. Voilà. Donc je prends des premiers cours avec le grand-père qui donnait des cours rudimentaires d'un peu tout. Puis je vais au conservatoire. Où là, je tombe sur quelqu'un qui a dû faire la guerre, qui n'est pas revenu de la guerre d'Algérie, qui est dans un flamenco, qui est une espèce de violence, mais je découvre la guitare classique. Et puis à un moment, c'est le jazz que je veux. Et donc on demande à Jimmy Gourlet. Et Jimmy Gourlet, il dit, je ne veux pas de débutant. Et il m'envoie chez un mec incroyable qui s'appelle Jean-Claude André, qui a fait 2 disques, qui est sur Futurama, le label de Gérard Théronès, qui était plutôt swing. Et lui, il m'aime bien, il me fait des cassettes. Alors la première cassette, il y a René Thomas d'un côté, John McLaughlin, et l'autre, c'est Jimmy Rane, Pat Martino. Et ces cassettes, il n'en reste plus rien tellement je les ai écoutées.
0: Alors pour donner une idée, en fait, de votre façon aussi de fonctionner, c'est-à-dire qu'à partir du moment où vous allez découvrir, d'une certaine façon, le bebop, que ça va vous plaire, d'ailleurs, vous allez entrer dedans matin, midi et soir, oui. Véritablement à fond pour essayer de tout connaître.
1: Mais en fait, c'est tout un parcours initiatique où on rencontre des gens et on rencontre des gens et on rencontre des gens. Il y a des histoires pas possibles. Barney Whelan, il m'en raconte plein des histoires. Ça m'oriente vers d'autres gens. Il y a les bouquinistes de Paris où il y a Jacques Biseglia qui a fait Big, le label Big, qui est une partie. Mais tous ces gens-là, ils viennent d'un jazz d'avant. Ils ont des solides...
0: Il y a aussi des disquaires. Hein. Vous évoquiez à l'instant un disquaire de quartier. Il y a un disquaire qui vous a... Il y a un magasin de disques qui vous a marqué.
1: C'est Lido Musique avec Marcel Romano, qui est à la base d'Ascenseur pour l'échafaud, chez qui on allait, et qui était en face de Jazz Magazine.
0: Et je crois, je le sais, puisque c'est vous qui me l'avez dit hors antenne, vous arriviez, vous posiez votre billet sur le comptoir.
1: C'est comme ça qu'on faisait. Et on posait, on mettait 100 francs, et le type vous venait avec 2 ou 3 disques.
0: Et il disait ça, c'est pour vous.
1: Il disait rien, il disait tu repars avec ça. Et c'était des découvertes folles, quoi.
0: Alors, découverte folle, vous allez nous dire après ce qu'il a représenté. Vous avez souhaité écouter René Thomas.
1: Ah oui.
0: René Thomas, pas avec n'importe qui. hein, puisqu'il est associé à Stan Getz sur un album vraiment très très beau qui s'appelle comment s'appelle
1: Dynasty, ça s'appelle Dynasty. Le nom du groupe, et il n'y a pas que René Thomas, il y a deux autres personnes très importantes pour moi, Eddie Lewis et Bernard Lubin.
0: Absolument, et là il joue un thème de Bronisław Kaper, un musicien d'origine polonaise qui a pas mal travaillé notamment pour le cinéma, et on écoute un thème qui s'appelle Invitation ou Invitation.

0: Vous écoutez Radio Neptune, c'est Entre Deux, et l'invité du jour, c'est Noël Achoté. Noël Achoté, là, on entendait la matière du son, c'était absolument incroyable. La prise de son, là, sur le son de René Thomas, c'est incroyable.
1: Il y a beaucoup de doigts, il y a beaucoup de cœur, j'ai envie de dire.
0: René Thomas, est-ce que c'est pas un des grands oubliés, ou un des grands dédaignés, en tout cas, aujourd'hui?
1: Pas dédaigné. Alors, René Thomas était très foutraque, il était très jazz. Donc les enregistrements sont assez inégaux. Il y a un album, si quelqu'un veut le découvrir, qui est Chet Is Back de Chet Baker en 62 avec Humer à Rome, où là, il joue absolument sublime. Il y a des enregistrements où on l'entend moins bien, où on ne sait pas... Non, je pense qu'il a été central pour beaucoup de gens, et moi je dis toujours ça, Django Reinhardt pensait vraiment que René, c'était le futur, l'avenir de la guitare jazz. Il l'avait adoubé, voilà.
0: Alors René Thomas était belge,
1: oui.
0: Et la Belgique, c'est un pays au tempo jazz, mais pas que jazz, d'ailleurs dans plein de domaines, c'est un petit pays très ouvert.
1: Il se trouve que le bebop vraiment arrive en Belgique au début, quoi. Et ce trio, Jacques Pelzer, Bobby Jaspar, René Thomas, c'est vraiment les premiers à capter ça, quoi. Il y a toujours eu des liens, de toute façon, la Belgique, et, mais enfin bon, en France, on sait bien que tous les chanteurs populaires sont en fait belges.
0: J'écoutais le son là, de René Thomas, et je me disais, est-ce que le matériel sur lequel on joue a vraiment de l'importance? Et si oui, quelle l'importance en quoi?
1: Alors, instrument, ça veut dire être instrumentalisé, donc tout le travail de la technique, il n'y a qu'une seule façon de jouer, c'est la sienne. Mais on met très longtemps à le comprendre. Et donc, c'est dépasser ça. Il y a plein d'exemples de grands musiciens qui jouent sur des instruments très typiques et on ne les reconnaît pas parce qu'ils ont dépassé ce stade-là.
0: Il y a du fétichisme quand même de la guitare.
1: La guitare électrique, c'est quelque chose de très... Ça arrive... Ce n'est pas vraiment un instrument de musique, la guitare électrique. C'est le confort moderne, c'est un outil... C'est vraiment le toaster chromé, quoi. C'est la même chose. Et ça a été pensé comme ça. Et c'est ça qui a permis que n'importe qui achète une guitare et fasse un groupe dans son garage. Et c'est ça qui a... Je dis toujours ça, mais aujourd'hui, chaque seconde, je parle, il y a 30 gamins qui viennent d'acheter une guitare à 29 euros.
0: Et pour vous, c'est l'un des instruments les plus populaires, en fait, qui soit...
1: Il n'est pas orthodoxe. C'est-à-dire que si on joue du violon, il y a toute une histoire du violon, une école... Et je ne dis pas qu'il n'y aura pas des gens qui vont amener autre chose, mais je pense que c'est lourd. Le piano classique, il est posé, quoi. C'est difficile d'en sortir.
0: Sur quel instrument jouez-vous aujourd'hui?
1: Je joue sur une Fender qui est modifiée avec un seul micro, parce que moi, j'aime bien les choses très simples, avec un micro, un bouton.
0: Et vous êtes votre propre archéologue de la guitare? Vous gardez les guitares de votre histoire?
1: Je ne garde rien dont je ne me sers pas, parce que ça dort. Mais j'ai eu des périodes pendant, disons, 20 ans, j'ai à peu près tout essayé. À une époque aussi, quand on allait à New York, donc la 48e rue, c'était la rue des magasins de musique à New York, par exemple, il y avait ces magasins avec, au fond, les guitares un peu plus chères, et sinon des cartons, $50, $100, voilà. Et par exemple, avant le grunge, où tout d'un coup sont revenus un tas d'instruments dont personne ne voulait, c'était ces instruments. Le grunge, ça a commencé comme ça, ils n'avaient pas d'argent, ils achetaient ces guitares, ils prenaient ces guitares, des fois, il y avait des guitares incroyables. Par exemple, il y a un modèle, la Jazz Master, maintenant c'est le standard, on voit tout le monde avec des rééditions de ça, mais c'est un instrument qui a été inventé par Fender, qui était pour un public jazz. Il y a des vidéos où Joe Pass la joue, mais ça n'a marché pas, personne n'en voulait, elles étaient vraiment pas chères, des instruments fin 50 à $700, ça partait pas. Moi j'ai joué longtemps une Duosonic de 59 que j'avais acheté $260.
0: Et est-ce que c'est provocateur de penser ou de dire que la mauvaise guitare n'existe pas, en fait?
1: En fait, la guitare, ça se résume à sa fonction. Donc, si le manche est plié, si le micro est de mauvaise qualité ou fait du bruit, voilà. Après, il y a des choix, il y a tel type de cordier, tel type de micro qui a plutôt tel son. Mais ça s'arrête là, à peu près. Il y a toujours un parallèle que je fais entre Bic, le Baron Bic, et Fender, Léo Fender. C'est la même chose. Tout le monde veut le même briquet Bic.
0: La fonctionnalité n'a pas changé, d'abord.
1: Et la Telecaster ou la Stratocaster, ça reste deux guitares qui sont deux mondes vraiment bien à part et qui n'ont pas bougé, quoi.
0: À une époque où beaucoup de choses sont éphémères, ça veut dire qu'un ancien modèle, on peut l'utiliser aussi relativement facilement.
1: On revient tout le temps. Fender,

0: Chaque fois, il lance un truc un peu neuf, personne n'en veut. Tout le monde veut ça parce que ça marche tellement bien. Et c'est les origines. La guitare qu'on vient d'entendre avec René Thomas, c'est la vraiment la première guitare électrique, celle que jouait Charlie Christian, c'est l'ES-150. Et la Telecaster, c'est la première guitare, ce qu'on appelle solid body, c'est-à-dire sans caisse. Celle-là, celle de René Thomas, il y a une caisse. La Telecaster, il n'y a pas de caisse. Et sincèrement, c'est les deux origines et je pense qu'on n'a pas fait tellement mieux que ça.
1: On fait un lien tout de suite avec un autre grand prince ou grand roi belge de la guitare, c'est Philippe Catherine. Est-ce qu'on peut et est-ce qu'on doit vraiment les rapprocher ? Et pourquoi ? Est-ce que l'un est l'héritier de l'autre ? Ou y a-t-il une différence déjà qui s'amorce ?
0: Il y a un lyrisme qui est quand même... Il y a quelque chose de Django, il y a une façon de digérer Django sans jouer du Django, mais... Il y a quelque chose de ça. Il faut aussi replacer un truc, c'est que la guitare jazz, elle n'existe pas aux États-Unis d'abord. Il y a Django qui arrive, qui révolutionne tout. Les Américains, ils ne savent pas quoi en faire. Ils jouent, il y a les guitaristes comme Freddie Green qui jouent le rythme dans les grands orchestres, mais personne n'est passé encore au blues. Et tout d'un coup, Django fait ça, et ça va amener après des Jimmy Rane, des Charlie Christian et tout ça.
1: Eh bien, on écoute Philippe Catherine. Philippe Catherine avec un C, précisons-le.
0: Oui, j'ai joué avec les deux.

0: Le très beau thème Dance for Victor, quand il fait un peu gris le matin, que les nouvelles ne sont pas bonnes, et ben moi je vous conseille d'écouter ça, ça fait vraiment du bien. Philippe Catherine, c'est un grand passeur, c'est un homme musicien accessible.
1: C'est un grand humain déjà, et moi c'est quelqu'un que j'ai rencontré quand j'avais 13 ans, et c'était... On en a parlé, mais moi j'avais cette question quand j'étais jeune, je dis est-ce qu'on peut être 50 ans en retard et français et jouer du jazz, est-ce que c'est possible? Et Philippe c'était par exemple, bon René Thomas ça l'était, mais Philippe Catherine c'était, bah oui c'est possible, il y a une façon de jouer unique, voilà.
0: Fin des années 80, alors que, disons-le, vous êtes encore tout à fait jeune, vous avez déjà des questionnements importants, non pas que vous ayez épuisé toutes les subtilités du bebop et les plaisirs d'un jazz, on va dire, plus classique, mais vous sentez quand même qu'il y a, une modernité qui arrive.
1: Il y a un jazz historique qui est très parallèle au cinéma, d'ailleurs on retrouve exactement la même chose dans le cinéma. Il y a un jazz historique qui, je pense, s'arrête à la fin des années 80, en gros. C'est-à-dire ce mouvement d'ancien, de moderne, de crise, de...
0: Et il y a besoin d'ouvrir.
1: Quelque chose se passe, c'est-à-dire qu'en gros, le jazz rock des Jaco Pastorius, Michael Brecker, c'est les Steps Ahead, par exemple, ce groupe avec Eddie Gomez, c'est les derniers stylistes, pour moi, du jazz. Et après, arrivent des familles, des gens qui... John Zorn, il a une famille. Paul Motion, il a une famille. Steve Coleman, il a une famille. Des choses comme ça. Mais il n'y a plus une unité, il n'y a plus une grande famille, je pense.
0: Alors, avant d'y arriver, j'aimerais bien qu'on écoute Guillaume de Machaut.
1: Oui.
0: Et je sais que vous avez une plasticité entre le jazz, la musique classique. Comment vous faites le lien, éventuellement, entre ce qu'on vient d'entendre et ce qu'on va entendre ensuite et ça, cette musique-là?
1: Pour moi, c'est naturel. Je ne vois pas de rupture dans tout. C'est l'histoire de la musique. En général, les choses, elles sont intéressantes sur 3000 ans. Et si on pense, par exemple, un animal, il lui faut 400 ou 500 000 ans pour modifier. S'il a une queue qui traîne un peu par terre, il va falloir à peu près 500 000 ans pour que ça se modifie un petit peu. Le jazz, la musique, c'est 3000 ans. C'est strictement rien. L'humanité, c'est... Allez, même si on va très loin, 30 000 ans, c'est rien.
0: Allez, avant d'arriver dans des choses plus avant-gardistes, on fait une petite bascule vers... on est quoi, 14e siècle, la musique de Guillaume de Machaut. On en écoute un petit extrait.

0: Nous sommes entre deux sur Radio Neptune avec Noël Achoté. Et à l'instant, on entendait notamment le Deller Consort jouant un extrait de la messe de Notre-Dame.
1: Alors la messe de Notre-Dame, d'abord, c'est historiquement, c'est très important. C'est la première pièce signée par un seul compositeur. C'est pour la cathédrale de Reims, par Guillaume de Machaut. Guillaume de Machaut, il est aussi connu, même presque plus, pour être poète. Et c'est la chanson de geste. Et une autre information, c'est Pierre Boulez était complètement obsédé par Guillaume de Machaut et il pensait qu'il n'y avait rien qu'il n'avait pas déjà fait.
0: Alors, on va basculer dans des choses à l'écoute et puis dans ce qu'on va évoquer, effectivement, qui alors peuvent gratter, effectivement, un petit peu plus. Là, la prochaine chose qu'on va entendre, le prochain morceau, il est très important parce que je trouve que ce sont deux personnes qui se ressemblent et se rassemblent là. Steve Lacy et Derek Bailey, c'est des gens dont le parcours passe d'une préoccupation de découvrir des choses assez classiques, voire la musique traditionnelle, pour arriver vers le plus aventureux et le plus avant-gardiste.
1: Oui, Derek Bailey, il fait le métier de la musique pendant 15-20 ans avant. Il travaille pour l'orchestre de la BBC, il joue dans des bals, il accompagne certaines chanteuses qui sont très anglaises, chanteuses comédiennes, populaires et tout ça. Et à un moment, avec Tony Oxley, avec ce trio, et Gavin Byers, qui est un compositeur contemporain maintenant, ils décident d'aller vers l'improvisation libre et au bout d'un an, en jouant dans un club, au bout d'un an, ils arrivent vers l'improvisation totale.
0: Et Steve Lacy, c'est un peu la même démarche.
1: Complètement.
0: Alors, pas de Noël Achoté aujourd'hui sans Derek Bailey. Hein.
1: Ah non, ça a été quelqu'un de très très important à tous les niveaux.
0: Vous avez joué à plusieurs reprises
1: avec
0: lui.
1: J'ai beaucoup rencontré, je lui écrivais. Il répondait à tout, Derek. Il répondait souvent au courrier par des cassettes. Vous lui écriviez une lettre et vous envoyiez une cassette où il jouait et il parlait en même temps. Ce qui a été une grande école de pensée, c'est-à-dire vous utilisez votre pensée et vous jouez en même temps pour trouver l'indépendance. C'était incroyable.
0: Est-ce que pour vous, ce qu'on va entendre là maintenant, c'est une musique difficile? Est-ce que cette notion de musique difficile,
1: alors,
0: elle existe?
1: Ça l'est pour certaines personnes, c'est-à-dire que je pense qu'on ne peut pas mettre ça devant tout le monde sans prendre certaines précautions. Mais la musique, elle n'est pas faite que pour être jolie, elle n'est pas faite que pour être agréable. Voilà.
0: Eh ben on s'en rend compte en l'écoutant, mais c'est passionnant. On en reparle tout de suite après. Steve Lacy, Derek Bailey.

0: Step 2, Steve Lacy, Derek Bailey, enregistré en 1976 au studio Riverside. C'est un album qui s'appelle Company, qui parut en 1977. Noël Achoté, on se dit, tout ça paraît très très éloigné. Guillaume de Machaud, Steve Lacy, Derek Bailey. Alors, pour vous, pas du tout. Dites-nous.
1: Non, pour moi, c'est très proche. Ça a à voir avec alors un terme qui est assez compliqué, qui est la vérité, mais c'est la vérité dans le sens où on ne peut se mentir qu'à soi-même. Une recherche d'absolu dans la musique. Il y a un absolu en très peu de notes. Par exemple, chez Guillaume de Machaud, tout est essentiel. Dans la musique ancienne, tout est essentiel. Il n'y a pas de fioriture. C'est le baroque qui amène la fioriture. Et dans cette musique-là, il y a une recherche de l'improvisation libre. Avec des gens qui ont des moyens énormes de déjouer justement le prévu, pour aller toujours vers l'imprévu.
0: Alors, vous êtes le nouvel artiste associé de l'association Plage Magnétique à Brest, donc on va avoir l'occasion de vous entendre dans divers projets qui sont en gestation. C'est trop tôt, évidemment, pour en parler, mais on vient de vous entendre en concert à Passerelle, dans le cadre du Festival Invisible. Quelques secondes avant que le concert ne démarre, qu'aviez-vous à l'esprit? Quelle était l'intention?
1: L'intention, c'est de raisonner avec les gens, de trouver un « là » qui accorde tout le monde. Donc, je ne peux pas le préméditer, puisque je ne connaissais pas le lieu, je ne savais pas qui viendrait, combien de personnes viendraient, quelle réception ils auraient. Des fois, on sent qu'il y a des auditoires qui sont réticents, est-ce qu'ils se tiennent à distance, ou ils parlent, ou ils ne rentrent pas dedans. Là, hier, il y avait une unité très rapidement, qui permettait justement de descendre dans des choses de plus en plus fines.
0: Qui vous permettait d'être là où je suis, comme vous le dites, hein, c'est-à-dire, voilà, est-ce que c'est ça, d'une certaine façon, que une nouvelle génération de musiciens vous a encouragé à faire, la direction dans laquelle vous avez eu envie d'aller et qui marque, d'une certaine façon, une rupture dans votre parcours?
1: C'est retrouver l'originalité des origines au sens premier, vraiment. La vérité. Moi, on a parlé de ça hier avec Cécile Even de Plage Magnétique, parce qu'elle questionnait. Moi, je dis tout le temps, c'est pas un métier. La musique, c'est pas un métier. C'est un travail énorme, mais c'est pas un métier. C'est ça. C'est ce qui s'est passé hier, à un moment où je suis le lien de tous ces gens. Eux, ils sont venus, ils avaient envie de venir. Moi, je suis venu, j'avais envie de venir. Est-ce qu'on va y arriver? Et ben, à un moment, quelque chose se passe qui permet d'avoir un, j'appelle ça un là, ça pourrait être autre chose, mais il y a un truc commun qui s'est passé, voilà.
0: Vous dites aussi que l'improvisation, c'est pas un style, c'est un processus.
1: L'improvisation, c'est le geste le plus naturel de la musique.
0: Voilà. Et on improvise tous aussi dans la vie.
1: Mais tout le monde improvise dans la vie à chaque fois. Simplement, bon, les institutions, les pouvoirs ne veulent pas qu'on en parle de trop, mais quelqu'un qui va faire quelque chose, dit « je vais me servir un café », la façon dont il va aller servir le café, elle ne sera jamais deux fois la même.
0: Alors, je ne sais pas comment Bill Frisell sert le café et comment il se sert son café, mais en tout cas, c'est aussi un compagnon de route, hein, et ah, oui, vous, oui, avez enregistré plusieurs choses avec lui. Mmh. Je propose qu'on l'écoute là avec Paul Mossian.
1: Hein. Dans un trio qui a été très important, sans basse.
0: Sans basse. On en parle tout de suite après. On les écoute, notamment Bill Frisell, le guitariste.

0: Alors désolé, Dewey Redman que nous avons coupé, qui est le saxophoniste. Alors en alternance avec Joe Lovano, il y a du linge sur cet album, hein, un album de Paul Mossian, où on entend aussi la pianiste Jerry Allen, qu'on a vu à Brest avec Charlie Haddon il y a quelques années. Un très très bel album de Paul Mossian. On parlait de Bill Frisell, il incarne la fin de quelque chose et le début d'autre chose.
1: Il y a un tournant énorme. Moi, j'ai souvenir début 80, je suis donc fan de Philippe Catherine, de Christian Escoudé, et j'entends Frisell et c'est un tel choc. Et je vais même mettre plusieurs années avant. La première fois que je vois Bill Frisell, c'est avec le quintet de Paul Mossian où il y a Lovano, Jim Pepper encore, ce saxophoniste indien. Et c'est un tel choc que j'ai jamais entendu. Enfin, tout tourne, quoi. Les choses d'avant ne seront plus possibles.
0: Et ce qui est intéressant aussi, c'est que du coup, il va amorcer un virage et il va revenir à sa musique populaire, sa musique traditionnelle, d'une certaine façon, en partie.
1: Cette fin de l'histoire, en fait, elle lui permet d'aller rechercher toute l'histoire de la guitare tout court, qui est plus dans la country, dans le blues, dans cette façon. Son jeu de pédale, là, par exemple, c'est lié au slide.
0: Oui, c'est-à-dire le pédal style guitare,
1: joue avec... avec un bottleneck et qui donne cet effet d'amorce. Et en fait, tout son jeu de pédale, déjà, il est lié à ça, à ce son.
0: On s'en rend compte à vous écouter. J'espère que les auditeurs de Radio Neptune prennent le même plaisir. On pourrait faire de nombreuses émissions avec vous et je pense qu'on s'ennuierait pas parce qu'il y a beaucoup de dimensions. Par exemple, on a peu parlé du rapport à la musique populaire. Moi, ce que j'aime beaucoup, c'est que vous parlez avec autant de passion d'Henri Salvador, Sacha Distel, de Guillaume de Machaud, de Steve Lacy que de Kylie Minogue, par exemple, parce que vous aimez sa musique, vous aimez probablement ce qu'elle dit, ce qu'elle dégage, et puis vous lui avez consacré un ou plusieurs morceaux.
1: Un album entier,
0: voilà, donc ça c'est une reine du disco qui rencontre l'avant-garde du jazz.
1: C'est une fonction aussi, il y a ce côté métier. Quand vous accompagnez un chanteur, les gens viennent pas vous voir, vous êtes là pour faire que le chanteur soit sublimé, et ça vous libère d'une certaine responsabilité, mais du coup, ça vous donne le temps de trouver le meilleur, la chose qui le soutient le mieux, c'est-à-dire la ligne la plus évidente en dessous.
0: Avec le temps, avec les années d'expérience, je trouve qu'il y a dans votre démarche quelque chose qui relève d'une forme d'artisanat et en même temps d'une forme d'assaise aussi.
1: Oui, ce mot de vérité, même s'il est très complexe, je pense à avoir avec ça. Quand je dis la seule façon de jouer, c'est la sienne, qu'est-ce que ça veut dire? Par exemple, quand on travaille des gammes classiques, des grandes méthodes classiques qui sont toujours dans les conservatoires de guitare, on met très longtemps, et personne ne vous le dit, à comprendre que, en fait, c'est un miroir pour voir, et toi, qu'est-ce que tu fais avec ça?
0: Alors, vous avez aussi le souci de documenter votre propre parcours et de témoigner. Vous enregistrez ou vous enregistriez, je crois, tous les jours quelque chose.
1: J'ai passé les 15 dernières années à enregistrer presque tous les matins, et à partager ça. Le fait de faire de la musique comme on est boulanger, comme on fait du pain tous les jours.
0: Et de le mettre en ligne, dans une époque où beaucoup de choses sont marchandes, dans une époque où beaucoup de choses sont éphémères aussi, et puis... on le sait, Internet n'a pas que des bons côtés, mais vous dites aussi que c'est, il nous ressemble, Internet. C'est le pire comme le meilleur.
1: Oui, complètement. Mais d'avoir fait ça, ça m'a permis en fait de rencontrer un tas de gens sur la chose. C'est-à-dire que quand vous enregistrez telle musique ancienne, tel compositeur ancien, moi j'ai des gens qui m'écrivent de partout sur la planète en disant « Ah, alors donc on peut faire ça, mais moi je le fais comme ça. » Et moi, c'est ça qui m'intéresse. C'est comme si vous êtes boulanger, vous voulez goûter toutes les baguettes. Parce qu'il n'y en aura pas deux pareils.
0: Alors, on va écouter le Chœur des moines de l'abbaye de Solesmes. Ouais. Pourquoi ce choix?
1: Alors, pour plein de raisons, parce qu'on est vraiment dans la vérité, là pour une autre raison, et c'est qui n'a pas à voir avec la religion, mais eux, ils ont un rite. Ils sont là. Si vous voulez, qu'est-ce que c'est que l'histoire de la musique? La musique, elle commence quand le psaume devient... Quand la religion devient moins importante, le religieux devient moins important dans le psaume, et on passe à la musique. C'est ça qui prime. Et c'est là-dessus que ça se joue. La première musique, c'est la psalmodie.
0: Eh bien, on écoute psalmodier, ces grands artistes, ces grands chanteurs de l'abbaye de Solesmes.

0: Savoir sa place, sans jamais la définir de trop, laisser ouvert, laisser respirer et ne surtout rien planifier. Ça, c'est de vous, hein. Vous vous retrouvez évidemment complètement dans cette phrase-là. Est-ce que vous vous retrouvez dans une certaine forme de mysticisme aussi et de rapport sacré avec la musique ?
1: Je pense que l'artiste a à voir avec la poésie, avec des choses qui sont indicibles comme ça. Et ce rapport-là, en fait, la fonction de l'artiste, elle se retrouve dans d'autres domaines. C'est celle de montrer que tout est toujours possible et sera toujours possible.
0: Et c'est important de garder cette fraîcheur, d'une certaine façon.
1: Oui, hein. c'est une réalité aussi.
0: Et que tout soit possible, effectivement, que des rencontres extraordinaires soient possibles. On entend là, en fond sonore, et on l'écoutera plus intensément dans quelques instants, une rencontre incroyable entre Ornette Coleman et Charlie Haddon. Alors, Charlie Haddon, encore un nom qui compte énormément pour vous.
1: Quelqu'un de très important. Mais toute la galaxie Ornette Coleman a été très très importante pour moi. C'était une façon différente de faire de la musique qui en même temps avait toute la tradition.
0: Qu'est-ce que c'est que ce disque ? Parce que c'est un disque alors pas facile à trouver encore, hein, une petite rareté.
1: C'est un duo qui s'est enregistré sur ce label qui était incroyable, qui s'appelait Artist House, où il y a des grands disques. Et il y a une sorte de pureté, de vérité, une fois de plus. Moi, j'aime beaucoup les solos et les duos, parce qu'on ne peut pas tricher, on ne peut pas habiller les choses. On est nu face à sa parole.
0: On les écoute un peu, on se retrouve tout de suite.

0: Musique de la Renaissance, musique de l'éternelle Renaissance, j'ai envie de dire.
1: La musique est une.
0: Elle est une. Hein. C'est magnifique, hein, cette rencontre. Noël Achoté, c'était passionnant de vous accueillir à l'antenne de Radio Neptune. On se dit qu'on recommencera bien.
1: Voilà. Hein.
0: Vous êtes là pour, épisodiquement, pendant une période
1: de deux ans.
0: Voilà. Vous n'êtes pas très loin, puisque vous êtes installé dans le Morbihan, à Saint-Gilles-d'Anoris. Donc, on aura le plaisir de vous entendre en concert, et puis peut-être à l'antenne, et d'annoncer votre actualité. Très très grand merci à vous d'avoir été notre invité sur Radio Neptune. Grand merci à Jean-Louis qui était aux manettes de cette émission. Et donc on se retrouve très bientôt et on se quitte en écoutant Ornette Coleman et Charlie Haddon que nous saluons.

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2: Son éditeur, le chef d'orchestre Félix Weingarten et le compositeur Humperdinck, l'auteur de Hänsel et Gretel, Hugo Wolf revient à Vienne à la fin du mois d'octobre 1890. Le 11 novembre, il retourne vivre à la campagne pour pouvoir y travailler plus calmement. Et il met en chantier l'Italienisches Liederbuch. Travail qu'il doit mettre entre parenthèses pour s'atteler à la composition d'une musique de scène pour une pièce d'Erik Ibsen. C'est une commande, mais il s'y met avec application, selon sa propre formule « Je travaille comme un fou et comme un chien ». D'autant plus qu'il caresse l'espoir d'en tirer un opéra. Projet qui, une fois de plus, n'aboutira pas. On doit à l'honnêteté de dire que, heureusement, ce projet d'opéra ne se réalisera pas, car, et malgré les efforts déployés, la musique de scène qui sortira de sa plume à cette occasion n'est pas la meilleure de sa production, loin de là. En 1891, il repart en Allemagne. Il y retrouve notamment Humperdinck, chez qui il séjourne quelques jours, et qui note dans ses carnets cette appréciation qui nous éclaire un peu plus sur la personnalité de Wolf. Lundi, Wolf a passé la nuit chez moi, et ne pouvant pas dormir, il a veillé, relisant la partition de Parsifal. Je crois que je me suis trompé. Qu'est-ce que j'ai dit ?
3: Relisons la partition de Parsifal.
2: Ah ben non, c'est bon. Ouais. Bon, tant pis. Bon. Lundi, Wolf a passé la nuit chez moi. Et ne pouvant pas dormir, il a veillé, relisant la partition de Parsifal. Auparavant, il m'avait tué avec le Spanisches Liederbuch. J'espère qu'il trouvera bientôt une occasion d'opéra, car dans ces leaders, je ne trouve rien de plus que dans les autres, les Mörike, les Goethe et les Eichendorff. Je crains qu'en raison de son incontrôlable impulsion créatrice, son style ne devienne maniéré s'il continue plus longtemps dans ce genre. Il est et reste une personnalité capitale. Ce que je lui ai montré de Hänsel et Gretel lui a beaucoup plu. Alors qu'il rend visite à des amis qui habitent dans la ville de Tübingen, Wolf fait une grande déclaration sur Brahms, précisant que son attitude hostile à son endroit n'est pas due à une inimitié personnelle, mais que c'est bien sa musique elle-même qui est mauvaise et qui explique sa position. Il ajoute même: s'il vous reste une miette de sympathie pour Brahms, vous n'êtes pas mûr pour ma musique. Comme dirait l'autre, voilà une opinion tout en nuances et en délicatesse. Le 30 mai 1891, il est de retour à Vienne, mais sa santé se détériore. Il déclare « Je me sens complètement épuisé, de corps et d'esprit. Je n'ai pas la moindre envie de composer. Dieu sait comment cela finira. Composer sans idée, c'est terrible. Ces rêveries, ce temps perdu me désespère. Si seulement il y avait une guerre ou quelque chose d'excitant dans ce genre-là, mais cette existence végétative et idyllique me conduit à la tombe. Ce n'est pas supportable. Bref, il est en pleine dépression, aggravé par des problèmes respiratoires qui deviendront chroniques. Rapidement, il devient aphone, et son médecin lui interdit de fumer, ce que l'on peut comprendre, mais aussi de se baigner, ce qui le rend d'une humeur exécrable. Il envisage cependant toujours d'écrire un opéra, et cette fois, il jette son dévolu sur Don Quichotte, ce qui n'est pas trop mal observé de la part de quelqu'un qui poursuit toujours ses chimères. Mais, une fois de plus, le projet n'aboutira pas. Il écrit d'ailleurs à un de ses amis « Je crois bien que j'en